même temps, quand elle chante, elle a vraiment là, son espace musical qui t'embarque dans ça, dans cette bulle-là. C'est assez incroyable si tu as la chance de la voir en spectacle. Et c'est vraiment une bonne vivante, là. On l'écoutera, Neri, avec le scalper.

festival commence et il y a plein de programmations sont lancées et les Bounty Hunters, t'as certainement vu ça à quelque part. C'est Sébastien Brault qu'on vient d'entendre musicalement avec la chanson « Vers la liberté » qui a été son premier single qui a lancé « Bon vivant » avec la gang en arrière. Et d'ailleurs, ils sont dans les précurseurs de New Country, qui étaient des bandes de cover là, qui allaient dans les événements faire du New Country. Ils ont vraiment été ceux qui ont lancé le bal, on va se le dire. Et notamment, ils sont au Festival de Saint-Tite, là, comme chaque année. Là, dans plein d'autres festivals, mais ce festival-là, vraiment, c'est comme un peu leur chez eux. c'est ça de même, c'est ça. Et un qui sillonne aussi le Québec, c'est avec la gang du Deux Pierrot, le chanteur, un des chanteurs principaux, Carl Cadorette. Voici une chanson qui le fait connaître. Laisse-toi pas tomber en amour avec moi. On l'écoute à l'instant à l'émission En route vers l'Ouest.

J'adore cette chanson-là. Je trouve qu'elle a comme un summer vibe, mais en même temps, je m'en foutisme aigu. Vicky DeVoe avec le Juste comme ça, là, clairement, le titre, on l'a bien senti. J'aimerais ça la rencontrer, cette fille-là. J'ai comme une complicité déjà connue. Je sais pas. Non, mais tu sais, des fois, on le sait, là, tu sais, quand on rencontre ou on parle à quelqu'un, tu sais, on travaille beaucoup en télétravail. Des fois, juste par courriel et ou des fois par téléphone, on le sait avec qui on peut s'entendre. Tu sais, il y a comme quelque chose d'acquis. Ben, ça en est une. justement, Boire pour t'oublier s'en vient une chanson de mon troisième album. Je travaille notamment sur quelques chansons. Peu. Faire un bout de j'en parle, je sais, mais là, vraiment, j'ai commencé à faire un petit peu de writing camp, écrire des chansons avec du monde, puis ça me manque littéralement. Donc, peut-être des chansons à venir. Voici Boire t'oublier.

0: accrunaissance de musique et country, mais il y a une accrunaissance aussi de noms très drôles comme groupe musical. Mais tu sais, qui m'aurait cru, qui est la prochaine chanson que je te présente, tu sais, c'est quand même quelque chose de super original qui évidemment a fait sa place parce qu'ils sont très connus. Mais là, on vient d'entendre Spagat. Non, mais de quelle manière? C'est sûr que les spaghettes, c'est souvent que des soirées country, j'imagine, c'est ça. Et en plus, je sais pas, tu sais, la chanson s'appelle Alberta, fait que j'imagine aussi des petites nappes carottées rouges et blancs, ou je sais pas, il y a une ambiance là, qui vient avec la chanson. Et bref, c'est ce qu'on vient d'entendre à l'émission En route vers l'Ouest. Reste avec moi, là, on s'en va entendre, comme promis, le gin à la vieille usine de qui m'aurait cru.
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Guillaume Lafond avec Classique et Romantique. Toujours avec moi, Véronique Labbé, pour l'émission En route vers l'Ouest, plein de musique et country. On garde le cap et on continue avec Louis Bérubé. Je vois sur Facebook.

Jocelyne Baribeau qui vient de sortir son nouvel album. Je l'ai écouté au complet et vraiment, j'ai savouré parce qu'elle a vraiment une belle plume. J'ai trouvé vraiment qu'il y avait beaucoup de cœur là-dedans, beaucoup d'histoire aussi. Donc, c'était vraiment plein d'images dans ses paroles. J'ai choisi au nom du père et du fils la chanson qu'on vient d'entendre parce qu'elle était plus adaptée à l'émission en tant que telle. Parce que vous le savez, j'aime ça vous faire jouer bien des chansons up-tempo. Mais si ça tente de découvrir un peu plus tout ce qu'elle propose, là, vraiment, Jocelyne Baribeau, je vous le dis, ça vaut la peine quand même. Pensez que c'est un album un peu moins country, underground, classique québécois. Il y a vraiment quelque chose qui est vraiment différent, un peu plus d'image dans ce qu'elle raconte. D'ailleurs, même elle parle de son voisin qui a tué son chien. Elle a fait carrément une chanson. C'est assez incroyable, cette histoire-là, en fait. Elle me l'a raconté, puis moi qui adore les chiens, moi je suis une fille de chien. Je te le confirme, je suis une fille de chien. Et j'avais le goût de pleurer. Puis elle, ben pour faire un peu son deuil dans tout ça, ben elle a écrit une chanson. Voilà. Au motel, des cœurs brisés, on continue l'émission en route vers l'ouest avec de la musique et country. Alexandre Tremblay, juste à l'instant.

0: Mid Jean qu'on vient d'entendre avec Shotgun, qui fait notamment les premières parties de Noir Silence. Beau trip de gars, de chum de gars qui se passe là, vraiment parce que c'est des amis dans la vie. Et je trouve ça le fun, justement, quand les artistes comme ça se mettent ensemble, parce que c'est tellement difficile de faire carrière et de donner la chance au suivant. Je trouve que c'est une belle lettre de noblesse à notre industrie. Je pense que c'est important. Les Rotsomp qui s'en vient avec une frette.
1: On va

fait longtemps qu'on ne l'a pas entendu. Jace, hein, dans mon vieux truck, un de ses grands succès, notamment, bon, il se promène entre la pop, le R&B et le country. Donc, il y a vraiment, bon, le new country est un peu en ça aussi. Fait qu'en tant que tel, on n'est pas étranger, mais c'est ça. Puis ses derniers singles étaient plus pop. Fait que honnêtement, c'est un peu pour ça que je l'avais comme tombé dans l'oubli, mais on a aimé ses premières chansons qui fit dans l'émission. Et donc, c'est un beau classique à vous repartager dans les émissions. Phil J. Smith qui s'en vient avec La clé sous le tapis, qui lui est producteur dans agent de spectacle de plein d'artistes, Vince Lemire, Joël Vogue, notamment de son projet à lui, Les lendemains de veille. Donc voilà, il est vraiment occupé, mais il trouve encore le moyen de faire de la musique à travers, de faire des petits bébés. Il en attend un autre. Félicitations à la famille. Bref, vous êtes toujours à l'émission En route vers l'Ouest avec moi, Véronique Labbé, pour encore de la musique country. On garde le cap.

S'acheter pleure de Daniel Bélanger, mais qui là, interprété par Laurence Saint-Martin, vient du côté un peu plus... Il y a un côté folk encore, mais on s'entend que la résonance country est très présente. Il sortira un nouvel album le 8 mai prochain. Et évidemment, plein de spectacles là, qui s'en viennent. Et on voit les festivals là, qui ont toujours encore l'énergie pour faire entendre la musique country. Il y a un mélange d'artistes internationaux, évidemment, qui donne une belle lumière aussi sur nos artistes, mais honnêtement, il n'y a pas beaucoup de place pour la relève cette année, je trouve. C'est difficile. Je comprends bien qu'en même temps, pour vrai, c'est quand même pas... Je trouve qu'il y a comme un gros gap entre les artistes qui sont établis puis versus l'artiste qui vient de sortir une chanson. Là, il écoute, là-dedans, là, ça se situe où? Voilà. C'est quand même pas facile de dire « Je lance une chanson demain matin, puis... » j'essaie de faire, tu sais, de la lancer, de la faire entendre à la radio, déjà, c'est quand même quelque chose de faisable. Mais de dire, je pars en tournée, je me démarque vraiment, c'est une toute autre affaire, là, honnêtement. Sauf que je peux dire vraiment, puis là, je lève mon chapeau au diffuseur, c'est qu'il y a une accrue naissance là, des femmes là, dans leur programmation. Je pense que tout le monde essaie de faire attention dans ça. Et en même temps, bien, ça devient un peu plus... équilibré, là, ben, tu sais, c'est sûr qu'on s'entend qu'il n'y a pas un 50-50, là, mais déjà, il y a un effort, on le sent. Emmanuel Boucher qui s'en vient en musique avec Maroute.

Doug Saint-Louis qu'on vient d'entendre avec Rien à battre, c'est le titre de son album et notamment il vient de sortir un vidéoclip avec cette chanson-là, si ça te tente de voir. Il est toujours avec un mélange de danse country, on va se le dire. Partout dans les villages, dans les villes, il y a de la danse country, il y a une accrunaissance là-dedans, c'est assez incroyable. Toujours rassembleur, là, mais on s'entend que les jeunes sont sa piste de danse. Là. C'est fou là, quand même. Puis on va se le dire que j'espère que tu es en forme parce que c'est pas facile de faire la danse en ligne. Puis surtout qu'il y en a une puis une autre. Puis c'est sûr que bon, à peu près les mêmes pas reviennent, mais c'est juste qu'ils sont pas enchaînés pareil. Bref, bois pas trop de boissons parce que tu seras pas à suivre. Fred Bella qui s'en vient avec les soirs d'automne à l'émission En route vers l'Ouest.

J'affectionne particulièrement cette chanson-là et ça termine l'émission. Le groupe Exception avec Ça prend du gaz et Francis de Grand Prix qui s'en vient avec Father on the Go qui sortira l'album à l'automne. On reste à l'affût et on se dit à la semaine prochaine. Bye bye!

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7: Bonjour, vous écoutez le bulletin nouvelle avec Lisa Mansouri. Les responsables de la santé de l'Île-du-Prince-Édouard rappellent aux familles de s'assurer que les vaccinations de leurs enfants sont à jour avant la rentrée scolaire. Des vaccins de routine sont offerts gratuitement dans les bureaux des infirmières de santé publique de toute la province. L'Île-du-Prince-Édouard propose également plusieurs programmes de vaccination en milieu scolaire, notamment la vaccination contre le VPH pour les élèves de 6e année. À compter de cette année scolaire, les élèves de 12e auront également la possibilité de rattraper leur vaccin de routine avant l'obtention de leur diplôme. Le vaccin contre la méningocoque B sera offert à certains élèves qui s'apprêtent à entrer à l'enseignement postsecondaire ou dans les forces armées. Terre-Neuve et Labrador sollicitent des idées concernant l'avenir de la centrale électrique de Bakens qui appartient à l'État. Le gouvernement provincial a lancé un appel à manifestation d'intérêt public en vue d'un éventuel développement ou d'une cession de la propriété. Les responsables souhaitent recevoir des propositions décrivant les utilisations possibles, les retombées économiques et les plans pour l'exploitation à long terme de la centrale. La province indique que ce processus pourrait également permettre d'identifier des occasions en matière d'emploi, d'investissement, de participation autochtone et de développement régional. Les soumissions doivent être présentées au plus tard le 20 octobre. La nouvelle école Mère Aimante d'Halifax accueillera ses élèves dès ce vendredi 4 septembre. Située au 3139 rue Oxford, cette nouvelle école du Conseil scolaire acadien provincial, CSAP, accueillera des élèves acadiens et francophones de la maternelle à la 9e année. D'une capacité de 700 élèves, ce bâtiment scolaire moderne remplace l'ancienne école Mère Aimante, située sur la rue Atlantique, et servira la communauté scolaire pour les années à venir. Le site de la nouvelle école comprend également une garderie, une salle de théâtre, une cabine de radio et un centre communautaire, tous rendus possibles grâce à un financement fédéral. Cet automne, une cérémonie d'inauguration officielle aura lieu à l'école Mère Aimante pour célébrer la nouvelle école, ainsi que les élèves, les familles, le personnel et les membres de la communauté qui ont contribué à la réalisation de ce projet. Le gouvernement de Terre-Neuve et Labrador a lancé un appel d'offres publiques en vue de la vente d'une grande structure en dôme gonflable qui avait été initialement acquise pour le projet désormais annulé du campus de soins actifs de Kenmount Crossing. Dans le cadre de sa gestion responsable des biens et des dépenses publiques, le gouvernement provincial a déterminé que cette structure ne répondait à aucun besoin opérationnel ou programmatique identifié. Le dôme est une structure à membrane gonflable d'environ 100 000 pieds carrés, conçue pour des activités récréatives et communautaires à forte fréquentation. La structure n'a jamais été déployée et est actuellement emballée et entreposée par des professionnels. Il s'agit d'une installation fixe qui ne conviendrait pas comme solution d'entreposage mobile ou comme centre opérationnel temporaire. Plus de renseignements sont disponibles sur le site web du gouvernement de Terre-Neuve et Labrador. La police de la Nouvelle-Écosse a identifié les restes humains découverts près de Debert en juillet comme étant ceux d'un homme de Bible Hill porté disparu. Les restes ont été identifiés comme étant ceux de Thomas Joseph McGillivray, âgé de 40 ans et surnommé Joe, qui avait disparu en février. L'unité des crimes graves du nord-est de la Nouvelle-Écosse et le médecin légiste provincial poursuivent leur enquête sur son décès. La police invite toute personne disposant d'informations concernant le décès de M. McGillivray à se manifester. Et maintenant, voici les nouvelles de sport. Au tennis, la Lavalois Leila Annie Fernandez s'est qualifiée pour la troisième ronde des internationaux de tennis des États-Unis, l'emportant 6-4, 6-1 contre la Thaïlandaise Manan Chayasawanko. Fernandez a inscrit deux as contre aucun pour Sawanko et a profité du fait que la Thaïlandaise classée 94e ait commis 8 doubles fautes, 5 de plus que la Lavalloise, pour l'emporter en 78 minutes. En troisième ronde, Fernandez affrontera l'Américaine Jessica Pegula, classée 3e. Pegula a également aisément remporté son match de deuxième tour mercredi, 6-3, 6-1, contre sa compatriote Sofia Kenin en seulement 56 minutes. Le Montréalais Félix Auger-Aliassime, troisième tête de série, doit jouer son match de deuxième ronde jeudi contre le Russe Karen Khachanov. Au football, l'attaque des Alouettes de Montréal, qui fonctionne déjà à plein régime, pourrait bientôt compter sur un ajout majeur, Rohan Jones. L'ailier rapproché, premier choix des Alouettes et huitième au total du dernier repêchage, était à Montréal aujourd'hui, afin de discuter d'un éventuel contrat avec le directeur général Danny Machocha. En fait, cela fait quelques jours déjà que Jones est dans l'entourage de l'équipe. Une annonce officielle devrait survenir au cours des prochains jours. Il y a quelques jours encore, Jones, un Montréalais de 24 ans, se trouvait au camp des Rams de Los Angeles, qui lui avait offert un contrat en tant que joueur autonome non repêché le 25 avril dernier.

Non, mais c'est-tu bon, hein? C'est bon pour amorcer l'émission, là. Pour être sûr que tout le monde est bien réveillé. C'était toute une job, là, faire pivoter ça. C'était pas automatisé, là. Ils sont quatre dans la vidéo à faire sonner les cloches comme ça. Et j'ai pris la vidéo sur les cloches de l'église Saint-Rémy de la Garde de Lauragais. Bon, ça vous en fait un grand plaisir ce matin, hein? C'est pour souligner que le 3 fait le mois et que nous sommes le 3 septembre. Et je ne serai pas en onde samedi au moment où le 5 le défait. Et puis, ça souligne aussi le mariage des parents de Cyrano de Bergerac en 1612. Vous vous souvenez de ça, hein? Oui, c'est ça. Même moi, j'y étais pas. Alors, comment ça va ce matin? Ça allait bien jusqu'à temps que vous entendiez les cloches. Hein? Ben oui, bon, on part ça aujourd'hui. C'est jeudi. Je sais, le jeudi, là, déjà, commence à pomper l'huile un peu, peut-être. C'est pour ça que je voulais un réveil, là. Un réveil, là, costaud. Je voulais m'assurer que vous étiez toutes et tous là, attentifs, et attentive pour le début de votre émission, c'est François le matin.

Météo pour le Grand Havre, il y a un avertissement de pluie forte pour les prochaines heures. Généralement nuageux aujourd'hui avec 30 % de probabilité d'averse ce matin et un peu de brouillard aussi. Les vents deviennent du sud de 20 km/h et le maximum est à 20 degrés. Pluie intermittente ce soir et la nuit prochaine avec du brouillard, hauteur prévue de 5 à 10 mm sur des vents de 20 à 40 km/h, un minimum à 17. Demain, il va pleuvoir avec 19 degrés et samedi, il y a de la pluie aussi au programme. Maximum 17 degrés.

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1: Quand t'as un petit bicycle que t'es correct, hein, tu peux te mouvoir, tu peux te déplacer et ça coûte pas, ça coûte rien finalement. Alors, le petit bicycle, il peut être pratique au prix où est l'essence présentement. C'est, oui, garder un petit bicycle pas loin, pourquoi pas. Hier, on a appris une bonne nouvelle, par exemple. C'est sorti en après-midi, il y avait des rumeurs hier matin, puis hier après-midi, c'est sorti officiellement. Le gouvernement fédéral qui prolonge la suspension de la taxe d'accise de 10 cents le litre d'essence jusqu'au 31 janvier 2027. Alors, ça veut dire pour plus d'un an, on va pas ramener la taxe de 10 %. Et puis après ça, on va la ramener de façon progressive jusqu'en avril 2027. Donc, ça va monter probablement à coût de 2 cents par mois. Alors, on fait ça parce que on veut aider les Canadiens et Canadiennes à traverser la crise présentement de tout ce qui coûte cher et des tarifs avec les Américains, puis ce qui se passe dans le détroit d'Ormuz, avec un peu d'aide dans le fond. Donc, on va pas ramener une taxe de 10 % sur le litre d'essence que vous payez, parce qu'on n'est pas loin du 2 $, donc ça correspondrait à 18-19 cents, à peu près 19 cents si on ramenait ça. Donc, on le ramène pas. Donc, ça, c'était la bonne nouvelle. Là, après ça, il y a quelque chose qui est un petit peu plus, je dirais, peut-être pas stressant, mais qu'il faut garder à l'œil. La Banque du Canada, hier, a décidé de ne pas toucher à son taux d'escompte, le laisser à 2,25, mais elle a déclaré, par exemple, la banque, hein, le grand Manitou de la Banque du Canada, on craint l'inflation. Pourquoi on craint l'inflation? Parce que, justement, le pétrole augmente, ça brasse toujours dans le détroit d'Ormuz, puis on menace encore de se tirer. Bien, on se tire dessus actuellement et on crée encore plus de menaces qu'il y en avait déjà. Donc, ça ne circule pas vraiment dans le détroit d'Ormuz. Le pétrole est encore appelé à monter. Si le pétrole monte, ça veut dire que le transport des denrées et des produits que nous achetons, bien, il va augmenter le coût du transport. Et puis, le pétrole qui rentre dans un paquet de trucs, notamment tout ce qui est en plastique, s'il coûte plus cher, ben, le paquet de trucs en question va coûter plus cher. Donc là, la Banque du Canada commence à craindre l'inflation. Il se passe quoi quand il y a de l'inflation? On monte les taux d'intérêt. Alors, si je vous en parle ce matin, c'est au cas que vous êtes parmi ces personnes qui ont à renouveler leur hypothèque sous peu. Puis là, vous vous demandez, est-ce que ça va baisser encore un peu? Probablement que ça ne va pas baisser le taux d'intérêt. Ça peut rester là où il est comme taux. Mais les probabilités, c'est probablement que ça reparte vers le haut. Peut-être pas ce qu'on a connu là, il y a un an et demi. Mais si vous êtes à renouveler votre hypothèque, c'est peut-être le bon moment de barrer votre taux d'intérêt. Je vous dis ça comme ça ce matin, toujours dans le but de vous aider, chers amis auditeurs et auditrices qui n'êtes pas auditristes.
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Au sport, je vous rappelle que demain soir, il y a un match entre nos deux équipes dans la Ligue junior majeure Québec-Maritime. C'est un match pré-saison, mais on avance quand même rapidement vers la saison. Alors que là, il reste à peu près 27-28 joueurs par équipe. Là, il faut descendre ça à 23 éventuellement au moment où on amorce la saison. Et donc, Halifax est à Saint-Jean demain au TD Station. Et hier, il y a eu transaction impliquant les Sea Dogs qui font l'acquisition d'un défenseur de 18 ans, Brandon de la Roseville, qui arrive de l'équipe de Sherbrooke. Et il doit être bon parce qu'on a donné un choix de première ronde et un choix de deuxième ronde pour l'obtenir. Et Trevor Georgie, qui est le président-directeur général des Sea Dogs, disait qu'ils avaient ce défenseur offensif-là à l'œil depuis un bon moment. Alors, ils ont payé très cher pour l'obtenir, donc j'imagine que, un, il est bon, et deuxièmement, que ça va dans le sens de ce qu'on entend, où les Sea Dogs devraient être une puissance cette année. Et Halifax a un bon club de hockey aussi. Donc, nos deux équipes devraient être pas mal bonnes cette année. Et puis, on rappelle que c'est le Cap-Breton qui est présumément la top équipe de la Ligue. Alors, ici, là, au Nouveau-Brunswick, en Nouvelle-Écosse, on devrait voir du très solide hockey. Et demain, c'est un peu un présage à ça, alors qu'Halifax rend visite aux Sea Dogs à Saint-Jean.

0: TikTok, Snapchat, KitKat, Tattywack, qu'est-ce qu'il va en anyway?
1: À cette heure-ci, les amis, je dois avouer que j'aime ça jaser avec vous. Je trouve que vous avez une bonne écoute. Ouais, je trouve ça que vous avez une bonne écoute, puis ça me tente de vous jaser ça à cette heure-ci. Vous êtes dans l'auto, là, vous êtes dans l'autobus avec le casque d'écoute, peu importe, là. Je trouve que vous avez une belle écoute. Vous êtes une bonne oreille. Même les deux, je pense, en fait. Alors, j'aime ça jaser avec vous. Avez-vous remarqué que dans les petites places, hein, les petites municipalités, les petits villages, en campagne, quand tu croises quelqu'un à pied, puis que l'autre est en auto, peu importe, ou les deux sont à pied, tu te salues, hein, c'est immanquable, tu te salues. Quand t'es en ville, je sais pas moi, centre-ville de Saint-Jean ou de Fredericton, ou t'es au centre-ville d'Halifax, tu croises quelqu'un que tu connais pas sur la rue, si tu le salues, il te répondra pas forcément. Dans les petites municipalités, si tu salues pas la personne que tu croises, t'es louche, t'es très louche. En ville, si tu salues la personne que tu croises et que tu ne la connais pas, tu es louche parce que tu la salues. L'autre te demande « qu'est-ce qu'il me veut? » Hein? C'est ça, la vie. Mais moi, j'aime ça saluer les gens. Je trouve que ça crée un contact. Au pire, bon, il te fait un salut poli. Bon, ben, c'est ça. Tu iras pas prendre une bière avec lui. Mais sinon, gars ou fille, personne te répond. C'est engageant. Des fois, tu vas placoter un peu. Puis, c'est le fun. T'as eu un 5 minutes agréable. Puis, tu te poursuis comme ça. Alors, je vous parle de ça parce que moi, j'habite dans un petit lieu, là. L'endroit où j'habite, en hiver, on est 200 personnes dans le village, puis en été, on est à peu près 350, pas une grosse gang. J'ai un nouveau voisin qui est arrivé. Bon, ben, là, il était chez lui. On ne s'est pas croisé sur le trottoir, mais je sais que c'est un nouveau voisin. Je l'ai vu emménager, donc je sais que c'est un voisin. Alors, je le salue de chez moi, parce que je le voyais dans la fenêtre. Puis là, je le salue, puis il me répond. Puis là, je le salue encore parce qu'il me répond « Hey, on a joué à ça pendant 10 minutes. » Je l'ai salué comme ça avant que je me rende compte qu'il est en train de laver ses fenêtres.

Bon, ce matin, j'ai une nouvelle à vous apprendre. Vous savez qu'on dit que la mémoire est une faculté qui oublie? Bien, il semble qu'on ait la faculté d'oublier de l'argent. J'ai enregistré des publicités que vous allez entendre à la radio et ces publicités-là vous annoncent qu'il y a pour 15 millions de dollars non réclamés au Nouveau-Brunswick, que ce soit, j'additionne tous les comtés là où il y a des sommes disponibles, c'est de l'argent qui a été oublié. Par exemple, dans une ancienne caisse populaire, un compte de placement, sous forme de chèques non encaissés, ça peut être des dépôts de garantie. Alors actuellement, il y a de l'argent là, partout au Nouveau-Brunswick, dans différents comtés, de l'argent qui vous appartient et qui n'a pas été réclamé ou qui peut peut-être appartenir à une succession, reste à voir. Mais toujours est-il que vous pouvez aller vérifier. C'est gratuit, alors vous n'avez vraiment rien à perdre. Vous allez sur le site web mesfondsnb.ca. Je répète, mesfondsnb.ca. Et là, vous pouvez vérifier avec votre nom s'il n'y a pas une somme d'argent, justement, qui traîne dans un compte. Quelque part, ça traînait, puis là, bon, ben, c'est rendu à l'endroit, justement, sur mes fonds NB que vous allez savoir où est cet argent-là, ou des placements, ou je le dis, là, des chèques non encaissés, ou des fois, un dépôt de garantie. Vous avez donné un dépôt, puis pour X raisons, là, il y a eu un imbroglio, puis vous en êtes venu à oublier que vous aviez déposé cet argent-là. Là, comme garantie. Alors, allez faire votre tour, mesfondsnb.ca, et j'ai calculé le nombre total là, d'argent qu'il y a actuellement disponible de cette manière-là. C'est 15 millions pour l'ensemble du Nouveau-Brunswick. Moi, je prendrais une petite minute à votre place pour aller sur le site web mesfondsnb.ca.

Aujourd'hui, au Monde, selon François, on va encore apprendre quelque chose. 44 % de la population adulte mondiale n'a jamais consommé d'alcool. C'est étonnant, ça, quand même, hein? 44 % de la population adulte mondiale n'a jamais consommé d'alcool. C'est presque une personne sur deux. Moi, ça m'a étonné beaucoup quand j'ai vu ces chiffres-là. Ils sortent d'où les chiffres de l'OMS, de l'Organisation mondiale de la santé, qui révèle d'ailleurs une répartition très contrastée chez les gens qui ont bu de l'alcool. En fait, les taux les plus élevés chez les gens qui n'ont jamais bu d'alcool se trouvent dans les pays à majorité musulmane, où l'alcool est souvent interdit ou très fortement déconseillé, et dans certaines régions d'Afrique et d'Asie. Un fait assez surprenant, en fait, quand on regarde ça, c'est que la consommation d'alcool, elle est beaucoup plus élevée dans les pays industrialisés, notamment en Europe et en Amérique. Alors, cette consommation mondiale est inégale. C'est pas pareil partout et c'est particulièrement prisé, l'alcool, dans les pays d'Europe ou d'Amérique, mais pas beaucoup dans les autres. Alors, 44% quand même qui n'ont jamais bu d'alcool. Moi, j'ai été étonné. Mais ravi d'avoir appris cette information-là. Parce que quand on apprend quelque chose, après ça, ben c'est de l'acquis, hein? Alors, je lève mon verre à cette nouvelle connaissance.

0: comme des voyous.
1: J'aime bien le matin être hop la joie, hop la vie, mais en même temps, il y a des sujets incontournables et on va en parler de plus en plus souvent de ces sujets-là. C'est le manque de main-d'œuvre versus le vieillissement de la population. À partir du Québec et vers l'Est, là, le Québec, le Nouveau-Brunswick, la Nouvelle-Écosse, l'Île-du-Prince-Édouard et Terre-Neuve, ce sont les provinces où on vieillit le plus rapidement que partout ailleurs au Canada. Parce qu'il y a un apport de travailleurs plus jeunes, population plus jeune à partir de l'ouest du Québec, l'Ontario, puis vers l'ouest canadien. C'est souvent lié à l'emploi. Hein? Il y a beaucoup d'emplois industriels et ça fait que des jeunes ont déménagé dans ces provinces-là, alors que ici, par attrition, on se retrouve avec moins de jeunes. Alors, ce qui arrive, c'est qu'il y a des entreprises qui étouffent parce que à force de travailler, les propriétaires disent « Ben là, j'abandonne, ça n'a pas de bon sens, le travail ben trop. » Alors, je vous parle d'une entreprise qui est sur la péninsule acadienne. J'ai lu ça il y a une couple de jours, là. Une ferme hydroponique qui connaît beaucoup de succès depuis 7 ans. Elle s'appelle Enogro et elle fournit des restaurateurs et elle fournit des épiceries au Nouveau-Brunswick. Ces gens-là font pousser 80 000 têtes de laitue par année et des micro-pousses afin de fournir donc les commerces dont je parlais. Mais les propriétaires de cette entreprise, Enogro, ils sont dans la 60aine avancée. Et là, la base de leur travail, là, c'est 70 à 80 heures par semaine, parce qu'ils n'arrivent pas à trouver suffisamment de personnel. Et ils racontent que lorsqu'ils forment quelqu'un, ça coûte 3 à 4 000 $. Pourquoi? Parce que le temps que tu passes avec cette personne-là à la former, parce que c'est pas tout le monde qui connaît le domaine, tu les paies, ces gens-là, pendant ce temps-là. Et toi, il faut que tu te fasses remplacer, tu es en train de les former. Et garder ce personnel-là l'année, apparemment, il n'y a pas de gens suffisamment intéressés pour faire ça à l'année ou qui ont la disponibilité pour le faire à l'année. Donc là, ils ont mis leur entreprise en vente et s'ils n'arrivent pas à la vendre, ils vont la fermer. Le problème, c'est que des acheteurs éventuels se retrouvent avec le même défi. Si vous, ça fait 7 ans que vous opérez puis vous n'avez pas trouvé du personnel, à moins qu'il y ait des gens dans votre famille, là, vous voulez tourner ça en entreprise familiale et que, ça devienne votre main-d'œuvre. Mais sinon, vous allez avoir le même problème. C'est pour ça que c'est difficile à vendre ces entreprises-là. Nos amis d'origine acadienne aux îles de la Madeleine, là, nos Madelinos, ils ont le même problème. Il y a un Tim Hortons qui va fermer, là. Ça faisait 30 ans qu'il était ouvert, le Tim Hortons. Vous allez me dire, un Tim Hortons, si ça disparaît, les gens iront à d'autres restaurants. Mais dans un lieu comme Cap-aux-Meules, aux îles de la Madeleine, il n'y a pas tant de restauration rapide et il n'y a pas tant de restaurants qui ouvrent leurs portes tôt le matin pour que des personnes plus âgées aillent fraterniser en prenant un café, puis un muffin ou un beigne. Puis ça devenait un lieu de socialisation aux îles depuis 30 ans. Mais là, on ferme parce qu'avec les restrictions quant au permis de travail des étrangers au pays, on n'est plus capable de faire vivre le restaurant, faute de personnel. Imaginez-vous que depuis un certain nombre d'années, le propriétaire du Tim Hortons en question invitait des Philippins à aller travailler chez lui. Imaginez-vous dans la vie, pour réussir à garder un Tim Hortons ouvert, et je sais que vous en avez vu beaucoup de restaurants fast-food ou des hôtels ou peu importe, des services où vous avez constaté la présence de gens qui ne sont pas nés au pays. Souvent, ce sont sur des permis temporaires aussi. Il n'arrive plus à le faire parce que là, maintenant, on a refermé un peu là, les frontières pour ce qui est d'amener des gens de l'étranger travailler chez soi. Alors, il ferme. Il n'y a pas assez de personnel. Mais c'est pas parce qu'il n'est pas rentable. C'est un des Tim Hortons les plus rentables au Québec. Mais il n'y a pas assez de personnel. Alors, on va commencer, là. La courbe démographique, elle ne ment pas. On va commencer à rencontrer ces problèmes-là successifs. Donc, qu'est-ce qu'on fait? Est-ce qu'on rouvre à nouveau pour l'immigration? Mais on manque d'appartements. Alors, c'est vraiment un problème sociétale de structure que nous avons maintenant dans l'Est du Canada. Et on commence seulement à en voir l'intensité progressive. Plus on va avancer, plus on va avoir ce problème-là parce que notre société vieillit. Ça va avec le mode de vie que nous avons eu. Hein? On est passé de très, très grandes familles à on ne fait plus d'enfants ou plus beaucoup d'enfants. Puis c'est un droit vraiment très personnel. Hein? On a le droit de faire ça comme ça. Mais on voyait pas venir là les problèmes. Là, on y arrive.

Je m'adresse plus particulièrement à ces dames à l'instant. Oui, madame, je m'adresse à vous. Les gars, vous avez le droit d'écouter. Ça se peut même que je vous pose une sous-question. Les dames mariées, avez-vous rêvé de vous marier en blanc avec la grande robe et la traîne? C'est un rêve de petite fille pour beaucoup, paraît-il. Hein? Moi, quand je me suis marié, là, je peux vous jurer que mon ex, mon épouse, à ce moment-là, elle avait rêvé à ça, elle aussi, comme bien les filles. Hein? Le grand mariage, la robe en blanc. Mais le mariage n'a pas besoin d'être aussi grand, mais il faut que la robe le soit, par exemple. Il faut que tu sois certain de ramasser tout ce qu'il y a de cochonnerie sur le plancher avec la traîne, là, parce que ça prend ça. Hein? C'est le rêve de la princesse, le mariage, la grande robe. Il y a, les gars, on pense pas à ça, nous, hein? Non, se marier, ouais, peut-être. Oui, ça peut être un objectif. Mais on pense pas, on rêve pas au tuxedo qu'on va porter, là. Non, ça fait pas partie du plan, ça. Mais les filles rêvent de la belle robe, évidemment, puis les dames d'honneur qui sont encore données, là, ça aussi. Bon, cela dit, je pense à une pauvre femme aux Philippines. Elle s'appelle Lian Galang. Et elle s'est mariée le week-end passé, mais dans son village, il y avait une inondation due aux crues. Les rivières sont sorties de leur lit, pleut beaucoup. Les Philippines, à ce temps-ci de l'année, c'est fréquent qu'il pleut. Puis dans son village, apparemment, que les inondations sont fréquentes. Sauf qu'elle voulait se marier avec sa robe blanche. Vous avez peut-être vu passer ça sur les réseaux sociaux, ça circule. Pauvre fille, elle a de l'eau jusqu'aux hanches. On la voit dans l'église, là. Et les gens sont installés dans le fond de l'église. Et puis elle, c'est la marche nuptiale, littéralement. Et puis elle a de l'eau jusqu'aux hanches, la traîne qui flotte. Pour elle, c'est le jour de ta vie, t'as rêvé de te marier, t'as rêvé de te marier en blanc, t'as rêvé de te marier avec la grande robe. Puis là, tu le fais, mais tu le fais alors que ton église est complètement inondée. Les photos de mariage vont te montrer tout mouillé. Les vidéos vont avoir l'air d'une vidéo humoristique. On va plaindre la pauvre femme. Souvenir très particulier, mais la traîne au niveau des hanches dans l'eau de l'église. Pauvre elle, j'ai vraiment le passé pour elle. Alors, on va marier deux sujets avec la météo. Il devrait pleuvoir pas mal partout aujourd'hui. Je vous dis ça à 3 minutes des nouvelles. Et tant qu'à marier deux sujets, ben allons-y pour trois, le trio, la totale. Voici Alpha Rococo, les jours de...

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7: Bonjour, vous écoutez le bulletin nouvelle avec Lisa Mansouri. Les responsables de la santé de l'île du Prince-Édouard rappellent aux familles de s'assurer que les vaccinations de leurs enfants sont à jour avant la rentrée scolaire. Des vaccins de routine sont offerts gratuitement dans les bureaux des infirmières de santé publique de toute la province. L'île du Prince-Édouard propose également plusieurs programmes de vaccination en milieu scolaire, notamment la vaccination contre le VPH pour les élèves de 6e année. À compter de cette année scolaire, les élèves de 12e auront également la possibilité de rattraper leur vaccin de routine avant l'obtention de leur diplôme. Le vaccin contre la méningocoque B sera offert à certains élèves qui s'apprêtent à entrer à l'enseignement postsecondaire ou dans les forces armées. Terre-Neuve et Labrador sollicitent des idées concernant l'avenir de la centrale électrique de Bakens qui appartient à l'État. Le gouvernement provincial a lancé un appel à manifestation d'intérêt public en vue d'un éventuel développement ou d'une cession de la propriété. Les responsables souhaitent recevoir des propositions décrivant les utilisations possibles, les retombées économiques et les plans pour l'exploitation à long terme de la centrale. La province indique que ce processus pourrait également permettre d'identifier des occasions en matière d'emploi, d'investissement, de participation autochtone et de développement régional. Les soumissions doivent être présentées au plus tard le 20 octobre. La nouvelle école mère et monde d'Halifax accueillera ses élèves dès ce vendredi 4 septembre. Située au 3139 rue Oxford, cette nouvelle école du Conseil scolaire acadien provincial, CSAP, accueillera des élèves acadiens et francophones de la maternelle à la 9e année. D'une capacité de 700 élèves, ce bâtiment scolaire moderne remplace l'ancienne école mère aimante, située sur la rue Atlantique, et servira la communauté scolaire pour les années à venir. Le site de la nouvelle école comprend également une garderie, une salle de théâtre, une cabine de radio et un centre communautaire, tous rendus possibles grâce à un financement fédéral. Cet automne, une cérémonie d'inauguration officielle aura lieu à l'école mère aimante pour célébrer la nouvelle école, ainsi que les élèves, les familles, le personnel et les membres de la communauté qui ont contribué à la réalisation de ce projet. Le gouvernement de Terre-Neuve et Labrador a lancé un appel d'offres publiques en vue de la vente d'une grande structure en dôme gonflable qui avait été initialement acquise pour le projet désormais annulé du campus de soins actifs de Kenmount Crossing. Dans le cadre de sa gestion responsable des biens et des dépenses publiques, le gouvernement provincial a déterminé que cette structure ne répondait à aucun besoin opérationnel ou programmatique identifié. Le dôme est une structure à membrane gonflable d'environ 100 000 pieds carrés, conçue pour des activités récréatives et communautaires à forte fréquentation. La structure n'a jamais été déployée et est actuellement emballée et entreposée par des professionnels. Il s'agit d'une installation fixe qui ne conviendrait pas comme solution d'entreposage mobile ou comme centre opérationnel temporaire. Plus de renseignements sont disponibles sur le site web du gouvernement de Terre-Neuve et Labrador. La police de la Nouvelle-Écosse a identifié les restes humains découverts près de Debert en juillet comme étant ceux d'un homme de Bible Hill porté disparu. Les restes ont été identifiés comme étant ceux de Thomas Joseph McGillivray, âgé de 40 ans et surnommé Joe, qui avait disparu en février. L'unité des crimes graves du nord-est de la Nouvelle-Écosse et le médecin légiste provincial poursuivent leur enquête sur son décès. La police invite toute personne disposant d'informations concernant le décès de M. McGillivray à se manifester. Et maintenant, voici les nouvelles de sport. Au tennis, la Lavalois Leila Annie Fernandez s'est qualifiée pour la troisième ronde des internationaux de tennis des États-Unis, l'emportant 6-4-6-1 contre la Thaïlandaise Manan Chaya Sawanko. Fernandez a inscrit 2 as contre aucun pour Sawanko et a profité du fait que la Thaïlandaise classée 94e ait commis 8 doubles fautes, 5 de plus que la Lavalloise, pour l'emporter en 78 minutes. En troisième ronde, Fernandez affrontera l'Américaine Jessica Pegula, classée 3e. Pegula a également aisément remporté son match de deuxième tour mercredi 6-3-6-1 contre sa compatriote Sofia Kenin en seulement 56 minutes. Le Montréalais Félix Auger-Aliassime, troisième tête de série, doit jouer son match de deuxième ronde jeudi contre le Russe Karen Khachanov. Au football, l'attaque des Alouettes de Montréal, qui fonctionne déjà à plein régime, pourrait bientôt compter sur un ajout majeur, Rohan Jones. L'ailier rapproché, premier choix des Alouettes et 8e au total du dernier repêchage, était à Montréal aujourd'hui, afin de discuter d'un éventuel contrat avec le directeur général Danny Machocha. En fait, cela fait quelques jours déjà que Jones est dans l'entourage de l'équipe. Une annonce officielle devrait survenir au cours des prochains jours. Il y a quelques jours encore, Jones, un Montréalais de 24 ans, se trouvait au camp des Rams de Los Angeles, qui lui avait offert un contrat en tant que joueur autonome non repêché le 25 avril dernier.

0: Casualmente.
1: Ben, c'est la deuxième heure de C'est François le matin et j'ai une excellente nouvelle. Ouais, on va en prendre connaissance ensemble.

0: Hey, c'est une bonne nouvelle, ça!
1: J'ai vu une scène à la banque. Les boules ont pondu souvent cette année.
0: Ça, c'est embêtant, tu comptais sur elle.
1: Je te dis, des fois j'en mange. Tu veux fâcher pis de la vache enragée.
0: Oh, pis ça, c'est pas bon, par exemple. Oh, ça, ça change une vie, l'autoroute qui s'en vient par ici. Ça change une vie, ça.
1: Elle, maudite, elle s'en vient pas vite.
0: Et ça, c'est le gouvernement. Ça annonce des affaires, mais ça pousse pas tout le temps rapidement. Bon, ben, quelle bonne nouvelle quand même aujourd'hui, hein, pour ce gars. Le mur derrière la grange a pas besoin d'être peinturé cette année. Quand ça a pas besoin d'être peinturé cette année, t'as du budget tout d'un coup, là. C'est un budget que t'avais pas anticipé, puis là, t'as cet argent-là, puis là, t'es fourraide parce que t'en avais pas dans tes poches de l'argent. Puis là, t'apprends que le mur derrière la grange, y a pas besoin d'être peinturé cette année. Tu vas faire quoi avec ton argent? Ben, si tes parents... Tu vas acheter peut-être un nouvel ordinateur portable parce que c'est la rentrée scolaire pendant le mois de septembre. Hein? Hop! Ben oui, ça c'est comme ça. Moi, quand j'étais petit gars, on achetait des cahiers Canadiana, puis des Prismacolor, puis une coupe de crayons de plomb, puis c'était fait. Non, plus maintenant. Aujourd'hui, ça prend l'ordi. Bon, les écoles qui le fournissent, mais c'est pas tout le monde qui fournit l'ordi. Souvent, ça t'en prend un à toi. Puis là, ça coûte de l'argent. T'as beau avoir sauvé de l'argent parce que le mur a pas besoin d'être peinturé cette année, il reste que ça coûte de l'argent. Vous savez comment j'ai le cœur sur la main. Vous le savez, hein, j'ai le cœur sur la main puis le micro dans l'eau. Donc, je pense à vous, chers parents, qui avez des jeunes qui retournent à l'école pendant le mois de septembre. Achetez un ordinateur portable reconditionné, ce qu'on dit en anglais « refurbished ». C'est ça la meilleure solution, parce que c'est comme acheter une auto usagée qui est en bon ordre dans le fond. Tu viens de sauver beaucoup d'argent parce que tu n'as pas à débourser le plein prix. C'est pareil pour les ordis. Il faut aller voir, par exemple, des spécialistes, et quand vous avez ces ordinateurs-là qui ont été reconditionnés, ben, ils fonctionnent comme des neufs, sauf que la garantie est plus courte. Mais tu sauves pas mal d'argent. Donc, je me disais, en pensant à vous, ben voilà une suggestion, François, que tu peux faire à tes amis du matin. Parce que personne n'a une presse pour imprimer des dollars. Donc, on y pense. Moi, je pense à vous avec la rentrée. Ben, parce qu'il y en a qui rentrent en Nouvelle-Écosse aujourd'hui, puis au Nouveau-Brunswick, ça va rentrer graduellement toute la semaine prochaine. Donc, quelque part, c'est un bon moment pour que François vous vienne en aide. C'est toujours un bon moment aussi pour être branché à Saint-François le matin. Il n'y en a pas de mauvais. On apprend toutes sortes de nouvelles et de trucs, comme comment sauver de l'argent sur les ordinateurs, et que notre gars et notre chum, là, ben, il n'y aura pas besoin de repeinturer le mur derrière la grange cette année. Et puis, l'autoroute, ben, elle va pas trop bouleverser sa vie, elle s'en vient pas vite. C'est comme les ponts. Ah, hein? Les ponts dans notre région, que ce soit dans une province ou l'autre, les ponts, ça prend du temps avant d'être terminé dans notre coin. Mais ça, c'est une autre histoire. Ce qui prend pas de temps, c'est de mettre 25 cents dans le jukebox et de vous choisir une chanson pour lancer notre deuxième heure.

0: Météo pour le Grand Havre, il y a un avertissement de pluie forte pour les prochaines heures. Généralement nuageux aujourd'hui avec 30 % de probabilité d'averse ce matin. Il y a un peu de brouillard aussi. Les vents deviennent du sud de 20 km/h et le maximum est à 20 degrés. Pluie intermittente ce soir et la nuit prochaine avec du brouillard, hauteur prévue de 5 à 10 mm sur des vents de 20 à 40 km/h, un minimum à 17. Demain, il va pleuvoir avec 19 degrés et samedi, il y a de la pluie aussi au programme, maximum 17 degrés.
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0: J'espère que vous êtes en forme. Si vous écoutez l'émission, vous sentez là que moi, j'ai le pied léger puis de la mine dans le crayon aujourd'hui. Super forme. Bon, OK, me suis reposé pendant 3 mois. C'est peut-être un petit peu normal que je sois pas à moitié mort. Alors, toujours est-il qu'en entrée d'heure, je vous parlais des cahiers Canadiana. Dans mon temps, c'était à peu près tout ce qu'on achetait pour la rentrée scolaire. Puis ça prenait du papier brun pour recouvrir les livres aussi que l'école nous prêtait. Bon, des choses comme ça, puis des Prismacolor, c'était incontournable, puis une coupe de crayons de plomb. Oui, oui, oui. Mais là, c'est parce qu'aussi, hier, gros scandale en Atlantique, là. Mais je comprends aussi, c'est frustrant également, sur la carte géographique qui paraît sur les cahiers Canada-Hillroy, il n'y avait plus Terre-Neuve. Terre-Neuve est disparue. Le Cap-Breton est disparu aussi. Et puis l'archipel au complet de Haida Gwaii au large de la Colombie-Britannique, disparu. Ça doit être le concept des îles flottantes, d'après moi. Hein? Ça part cet engin-là à un moment donné, puis tu sais plus où c'est rendu. Alors, la compagnie américaine qui possède les compagnies Hillroy, ça s'appelle Acco Brands. Oui, parce que ces cahiers-là, où c'est écrit Canada, ça appartient au pays du beau Donald. C'est un peu plus, puis ils changeaient la frontière aussi, puis ils appelaient le Canada autrement. Alors, toujours est-il que là, la compagnie s'est excusée pour cette erreur d'impression. Parce que Hillroy, c'est quand même pas la première année là qu'ils impriment des cahiers comme ça. Ça fait une centaine d'années, même un peu plus d'une centaine d'années que cette compagnie existe. C'est depuis 1918. Alors, c'est pas comme s'ils connaissaient pas non plus la géographie canadienne. Mais il y a quelqu'un qui l'a échappé quelque part. Sauf que ça n'a pas échappé à l'œil aiguisé de Tim. Tim Houston, en Nouvelle-Écosse, n'était pas content, lui. Il a écrit à la compagnie qui possède Hillroy en leur disant « Vous allez me ramener le Cap-Breton parce que là, j'ai plus le Cap-Breton sur la carte. » Il n'y a pas seulement Terre-Neuve, Cap-Breton est disparu aussi. Et puis c'est plate parce que dans la Ligue Géomajeure Québec-Maritime, on dit que c'est l'année de Cap-Breton. En plus, ça ne veut pas les perdre. Alors, voilà le gros scandale qui a fait le tour du Canada hier. Donc, la compagnie s'est excusée. C'est une erreur. On peut comprendre ça. On a promis du côté de la compagnie un plan de correction où seraient ajoutés les territoires canadiens manquants. Ben, j'espère, c'est comme la grosse base. T'sais, tu mets la carte du Canada en plein milieu de ta couverture de cahier. Puis là, il te manque des îles à gauche, il te manque le Cap-Breton à droite, et il te manque Terre-Neuve. Et pauvres Terre-Neuve, qui sont toujours au dernier rang des classements canadiens pour quoi que ce soit, sauf le fait d'être toujours au dernier rang, ça, ils sont premiers pour ça. Ils sont premiers pour être toujours au dernier rang. Ben là, ils existent même plus sur la carte. Alors, je sais pas si des familles ont acheté des cahiers, qu'est-ce qui va se passer? On va leur retourner des cahiers, on va leur donner un crédit. Tu rapportes ton cahier, puis on t'en donne un nouveau. Je sais pas. Mais SOS! Terre-Neuve! Et Cap-Breton ne répondent plus.
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Au sport, je vous rappelle que demain soir, il y a un match entre nos deux équipes dans la Ligue junior majeure Québec-Maritime. C'est un match pré-saison, mais on avance quand même rapidement vers la saison. Alors que là, il reste à peu près 27 joueurs, 27-28 joueurs par équipe. Là, il faut descendre ça à 23 éventuellement au moment où on amorce la saison. Et donc, Halifax est à Saint-Jean demain au TD Station. Et hier, il y a eu transaction impliquant les Sea Dogs qui font l'acquisition d'un défenseur de 18 ans, Brandon de la Roseville, qui arrive de l'équipe de Sherbrooke. Et il doit être bon parce qu'on a donné un choix de première ronde et un choix de deuxième ronde pour l'obtenir. Et Trevor Georgie, qui est le président directeur général des Sea Dogs, disait qu'ils avaient ce défenseur offensif-là à l'œil depuis un bon moment. Alors, ils ont payé très cher pour l'obtenir, donc j'imagine que, un, il est bon, et deuxièmement, que ça va dans le sens de ce qu'on entend, où les Sea Dogs devraient être une puissance cette année. Et Halifax a un bon club de hockey aussi. Donc, nos deux équipes devraient être pas mal bonnes cette année. Et puis, on rappelle que c'est le Cap-Breton qui est présumément la top équipe de la Ligue. Alors, ici, là, au Nouveau-Brunswick et en Nouvelle-Écosse, on devrait voir du très solide hockey. Et demain, c'est un peu un présage à ça, alors qu'Halifax rend visite aux Sea Dogs à Saint-Jean.

On s'apprête peut-être à sortir, hein? Les jeudis ou les vendredis, généralement, on se permet une petite sortie le soir, puis là, ben, on se libère un peu du fardeau de la routine et des responsabilités. Ça nous prend une gardienne. Ça peut être un gardien, mais généralement, c'est un job pour les jeunes filles plus que les jeunes garçons. Je le sais, c'est plein de clichés, là, mon affirmation, mais les clichés viennent d'une grande vérité, c'est ça aussi. Alors, on sort, on veut lâcher notre fou un peu, ça fait du bien parce que des responsabilités, on en a. Donc, on cherche la gardienne parfaite, celle en qui on peut avoir confiance et à qui on laisse les enfants. Et d'ailleurs, une gardienne, par définition, c'est une adolescente qui se conduit en adulte pendant que les adultes vont se comporter en adolescent.

Depuis quelques années, nous sommes tous d'accord pour dire que la société change, hein? La société évolue, puis nos valeurs aussi, on dirait, changent un peu. C'est pas seulement une question de mode, on dirait vraiment que c'est une question de valeurs. Vous avez sans doute remarqué ça si vous vous entraînez dans des gyms, hein? Si vous faites du sport à l'intérieur de centres de santé ou de gym, carrément, que ce soit en Nouvelle-Écosse ou au Nouveau-Brunswick, c'est le même phénomène, on le remarque partout. La tendance n'est plus forcément à être la plus mince possible chez les femmes, mais de plus en plus, on travaille la musculature. Pas au point de devenir vraiment haltérophile, mais quand même, on dirait que le mouvement, le « stronger, not smaller », plus fort, pas forcément plus mince, a gagné beaucoup de popularité récemment. Et on voit ça sur les réseaux sociaux aussi, des personnalités féminines qui s'entraînent beaucoup et qui donnent des conseils autant sur comment prendre de la masse par la nourriture, que la façon de s'entraîner soit pour avoir un fessier plus bombé ou encore un haut du corps plus découpé. On voit ça. On est contente d'avoir certains biceps. On voyait pas ça avant. Avant, c'était le filiforme, hein? C'était vraiment la minceur. Et là, on a l'impression qu'être plus forte chez les femmes, c'est être plus en santé. C'est l'espèce de message qu'on envoie, à tort ou à raison. Là, je suis pas médecin. Mais la tendance se fait sentir. Et non seulement vous l'avez remarqué si vous vous entraînez, ou si vous avez des collègues qui s'entraînent, on voit ça. On voit ça beaucoup chez les jeunes et j'étais très étonné. Dans le temps que je dirigeais un club de hockey, on avait accès à un gym. Nos joueurs, évidemment, étaient sur un plan d'entraînement. Et je voyais de plus en plus de jeunes femmes de 16, 17, 18 ans ou adultes confirmés qui allaient, ces femmes, s'entraîner. Ils faisaient de la musculation et on voyait pas ça avant. Alors, j'ai fait des petites recherches récemment pour me rendre compte que non seulement c'est comme ça chez nous en Atlantique, mais c'est comme ça pas mal partout au Canada. Et je suis même tombé sur Maude Parent, qui est une ancienne gymnaste. Elle a fait de la gymnastique jusqu'à 18 ans. Là, il fallait travailler l'élasticité, hein, la souplesse, et être la plus mince possible. Quand elle a arrêté de faire de la gymnastique, elle s'est lancée dans l'haltérophilie. Là, c'est vraiment les deux extrêmes. Mais elle disait, j'ai cessé de surveiller mon poids pour au contraire prendre de la masse. Et maintenant, elle compétitionne et je lui regardais la largeur des épaules. Elle n'aurait jamais été capable de faire ça du temps qu'elle était gymnaste. Parce que la gymnastique, pour les filles, c'est souvent aussi au plancher. Donc, il faut que tu sois mince et il faut que tu sois souple. Alors, c'est pour dire que ça, c'est un exemple. Là. Je l'ai pris l'exemple le plus extrême. Tu passes d'un sport où il faut être filiforme à un sport où il faut être particulièrement massif ou massive. Mais on voit des personnalités importantes. Je pense à Hilary Duff, qui est très populaire auprès des femmes. Pas besoin d'être une ancienne athlète pour se mettre à l'entraînement et vanter les mérites de prendre de la masse et d'avoir des muscles. Et Hilary Duff est suivie par des millions de personnes. Et elle dit, auparavant, les femmes étaient intimidées d'aller dans des gyms, alors que là, les femmes prennent leur place et travaillent leur corps de façon à ce qu'ils soient un petit peu plus massifs, plus musclés. On n'a pas de problème avec ça. Et je jasais avec une amie, c'est exactement ça. Elle s'entraîne, j'ai dit, toi, tu t'entraînes pour être découpée comme ça, ça se peut pas, là. Une mère de 4 enfants, dans la trentaine, tu jurais qu'elle sort de l'université, elle est découpée. Et elle me disait, oui. Puis à un moment donné, j'ai commencé à ralentir parce que j'avais peur de ce que mon chum me dirait. Pas à faire ça, c'est ton corps. Mais le chum m'a dit, écoute, moi, je déteste pas ça du tout, puis c'est toi, continue si tu veux continuer. Alors, elle continue. Donc, c'est un phénomène de société. On remarque ça de plus en plus. C'est là que je veux dire que c'est pas seulement une mode. C'en est peut-être une, mais il y a un changement de valeur aussi, là, parce que ça va plus loin que la mode, je pense. Et on remarque ça dans les centres d'entraînement, autant au Nouveau-Brunswick qu'en Nouvelle-Écosse, un peu partout au pays. Et puis, moi, je trouve ça intéressant. Puis, pourquoi pas? On s'affirme dans la vie. Je prends l'exemple de la jeune qui faisait de la gymnastique, là, puis qui s'est lancée dans l'haltérophilie. Peut-être que, à un moment donné, on va voir une patineuse artistique de l'équipe nationale qui va se lancer un jour dans le lancer du marteau.

Je voulais vous raconter ça ce matin. C'est quand même assez drôle. Ce qui est pas drôle, c'est la bagarre qu'on a avec les Américains. Parce que les Canadiens et les Américains, ils s'entendent bien, puis ils s'aiment bien généralement. Mais là, politiquement, ça marche pas. Et puis, le président américain, il a quand même de l'influence sur eux. Plus de 40% des Américains, faut le dire, là. Ils tirent de l'arrière dans les sondages en vue des midterms. On lui donne autour de 35% d'appui seulement. Mais il a quand même son influence. On peut pas dire le contraire de ça. Donc ça, c'est triste. Mais il y a quand même quelque chose de drôle avec l'histoire des tarifs qu'il impose au Canada. Vous savez que les tarifs de 50% qu'il impose, entre autres, ça touche le domaine de la foresterie, le bois d'œuvre, le bois d'exportation, le bois de chauffage, parce qu'on en exporte vers les États-Unis, le papier, le carton, tout ce monde-là est touché. Là, le plus drôle, c'est que le beau Donald, il voulait utiliser les tarifs douaniers pour faire mal au Canada, mais le journal The Guardian rapporte maintenant que le prix du papier de toilette explose aux États-Unis dans le contexte de cette guerre commerciale, alors que l'industrie américaine dépend beaucoup de la pâte à papier canadienne. C'est comme lors de la pandémie. Vous vous souvenez de la folie où les gens s'étaient garochés dans les Costco et les autres supermarchés pour acheter du papier de toilette parce qu'on avait peur d'en manquer. Vous vous souvenez d'où ça venait, cette folie-là? C'est qu'en Australie, on avait manqué de papier de toilette à cette période-là parce qu'il y avait un conflit important qui était les producteurs de papier et le gouvernement australien. Et puis, on avait manqué de papier de toilette. Mais avec les réseaux sociaux, maintenant, ça se répand, là, les nouvelles, hein, partout. Donc là, les gens avaient dit, mon Dieu, mais il manque de papier de toilette en Australie, il faut absolument s'en acheter parce que qu'est-ce qui va arriver pendant la pandémie? Ben là, c'est comme retour à 2020, alors que les Américains se précipitent sur le papier de toilette, même s'il coûte plus cher, parce qu'ils se disent qu'avec ces tarifs-là, ben, il va coûter encore plus cher bientôt. Alors, Donald, ben, il semble avoir oublié un détail important. Alors, voilà, les Américains sont pas rendus au bout du rouleau. Je vous en passe un papier.

Un petit rappel météo avant de vous quitter. La pluie assez forte devrait commencer un peu partout sur notre territoire cet après-midi ou en soirée, puis il va pleuvoir pendant 3 jours ou presque, en fait au moins jusqu'à samedi inclusivement partout. On parle d'une dépression importante avec de fortes pluies. Soyez prudents, prudentes si vous sortez ce soir ou encore demain matin, l'aquaplaning. Mais sinon, on a vu pire souvent. C'est pas la fin du monde non plus, mais il y a beaucoup de pluie annoncée. Je vous souhaite une très bonne journée à l'écoute de votre station. Ça, c'est clair. On est là pour vous. Et puis, je vous retrouve demain, vendredi, demain. Hey, vendredi, demain, déjà, oui, à l'aube d'un long week-end. Et le vendredi, on le sait, tout est permis. On n'a pas perdu cette attitude-là, là, le vendredi. Alors, on se revoit demain et réentend également dès 7 heures.

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7: Bonjour, vous écoutez le bulletin nouvelle avec Lisa Mansouri. Les responsables de la santé de l'île du Prince-Édouard rappellent aux familles de s'assurer que les vaccinations de leurs enfants sont à jour avant la rentrée scolaire. Des vaccins de routine sont offerts gratuitement dans les bureaux des infirmières de santé publique de toute la province. L'île du Prince-Édouard propose également plusieurs programmes de vaccination en milieu scolaire, notamment la vaccination contre le VPH pour les élèves de 6e année. À compter de cette année scolaire, les élèves de 12e auront également la possibilité de rattraper leur vaccin de routine avant l'obtention de leur diplôme. Le vaccin contre la méningocoque B sera offert à certains élèves qui s'apprêtent à entrer à l'enseignement postsecondaire ou dans les forces armées. Terre-Neuve et Labrador sollicitent des idées concernant l'avenir de la centrale électrique de Bakens qui appartient à l'État. Le gouvernement provincial a lancé un appel à manifestation d'intérêt public en vue d'un éventuel développement ou d'une cession de la propriété. Les responsables souhaitent recevoir des propositions décrivant les utilisations possibles, les retombées économiques et les plans pour l'exploitation à long terme de la centrale. La province indique que ce processus pourrait également permettre d'identifier des occasions en matière d'emploi, d'investissement, de participation autochtone et de développement régional. Les soumissions doivent être présentées au plus tard le 20 octobre. La nouvelle école Mère Aimante d'Halifax accueillera ses élèves dès ce vendredi 4 septembre. Située au 3139 rue Oxford, cette nouvelle école du Conseil scolaire acadien provincial, CSAP, accueillera des élèves acadiens et francophones de la maternelle à la 9e année. D'une capacité de 700 élèves, ce bâtiment scolaire moderne remplace l'ancienne école Mère Aimante, située sur la rue Atlantique, et servira la communauté scolaire pour les années à venir. Le site de la nouvelle école comprend également une garderie, une salle de théâtre, une cabine de radio et un centre communautaire, tous rendus possibles grâce à un financement fédéral. Cet automne, une cérémonie d'inauguration officielle aura lieu à l'école Mère Aimante pour célébrer la nouvelle école, ainsi que les élèves, les familles, le personnel et les membres de la communauté qui ont contribué à la réalisation de ce projet. Le gouvernement de Terre-Neuve et Labrador a lancé un appel d'offres publiques en vue de la vente d'une grande structure en dôme gonflable qui avait été initialement acquise pour le projet désormais annulé du campus de soins actifs de Kenmount Crossing. Dans le cadre de sa gestion responsable des biens et des dépenses publiques, le gouvernement provincial a déterminé que cette structure ne répondait à aucun besoin opérationnel ou programmatique identifié. Le dôme est une structure à membrane gonflable d'environ 100 000 pieds carrés, conçue pour des activités récréatives et communautaires à forte fréquentation. La structure n'a jamais été déployée et est actuellement emballée et entreposée par des professionnels. Il s'agit d'une installation fixe qui ne conviendrait pas comme solution d'entreposage mobile ou comme centre opérationnel temporaire. Plus de renseignements sont disponibles sur le site web du gouvernement de Terre-Neuve et Labrador. La police de la Nouvelle-Écosse a identifié les restes humains découverts près de Debert en juillet comme étant ceux d'un homme de Bible Hill porté disparu. Les restes ont été identifiés comme étant ceux de Thomas Joseph McGillivray, âgé de 40 ans et surnommé Joe, qui avait disparu en février. L'unité des crimes graves du nord-est de la Nouvelle-Écosse et le médecin légiste provincial poursuivent leur enquête sur son décès. La police invite toute personne disposant d'informations concernant le décès de M. McGillivray à se manifester. Et maintenant, voici les nouvelles de sport. Au tennis, la Lavalois Leila Annie Fernandez s'est qualifiée pour la troisième ronde des internationaux de tennis des États-Unis, l'emportant 6-4, 6-1 contre la Thaïlandaise Mananchaya Sawanko. Fernandez a inscrit deux as contre aucun pour Sawanko et a profité du fait que la Thaïlandaise classée 94e ait commis 8 doubles fautes, 5 de plus que la Lavalloise, pour l'emporter en 78 minutes. En troisième ronde, Fernandez affrontera l'Américaine Jessica Pegula, classée 3e. Pegula a également aisément remporté son match de deuxième tour mercredi 6-3, 6-1 contre sa compatriote Sofia Kenin en seulement 56 minutes. Le Montréalais Félix Auger-Aliassim, troisième tête de série, doit jouer son match de deuxième ronde jeudi contre le Russe Karen Khachanov. Au football, l'attaque des Alouettes de Montréal, qui fonctionne déjà à plein régime, pourrait bientôt compter sur un ajout majeur, Rohan Jones. L'ailier rapproché, premier choix des Alouettes et 8e au total du dernier repêchage, était à Montréal aujourd'hui, afin de discuter d'un éventuel contrat avec le directeur général Danny Machocha. En fait, cela fait quelques jours déjà que Jones est dans l'entourage de l'équipe. Une annonce officielle devrait survenir au cours des prochains jours. Il y a quelques jours encore, Jones, un Montréalais de 24 ans, se trouvait au compte des Rams de Los Angeles, qui lui avait offert un contrat en tant que joueur autonome non repêché le 25 avril dernier. C'était
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0: Météo pour le Grand Havre, il y a un avertissement de pluie forte pour les prochaines heures. Généralement nuageux aujourd'hui avec 30% de probabilité d'averse ce matin. Il y a un peu de brouillard aussi. Les vents deviennent du sud de 20 km/h et le maximum est à 20 degrés. Pluie intermittente ce soir et la nuit prochaine avec du brouillard, hauteur prévue de 5 à 10 mm sur des vents de 20 à 40 km/h, un minimum à 17. Demain, il va pleuvoir avec 19 degrés et samedi, il y a de la pluie aussi. Au programme, maximum 17 degrés.
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7: Bonjour, vous écoutez le bulletin nouvelle avec Lisa Mansouri. Les responsables de la santé de l'île du Prince-Édouard rappellent aux familles de s'assurer que les vaccinations de leurs enfants sont à jour avant la rentrée scolaire. Des vaccins de routine sont offerts gratuitement dans les bureaux des infirmières de santé publique de toute la province. L'île du Prince-Édouard propose également plusieurs programmes de vaccination en milieu scolaire, notamment la vaccination contre le VPH pour les élèves de 6e année. À compter de cette année scolaire, les élèves de 12e auront également la possibilité de rattraper leur vaccin de routine avant l'obtention de leur diplôme. Le vaccin contre la méningocoque B sera offert à certains élèves qui s'apprêtent à entrer à l'enseignement postsecondaire ou dans les forces armées. Terre-Neuve-et-Labrador sollicite des idées concernant l'avenir de la centrale électrique de Bakens qui appartient à l'État. Le gouvernement provincial a lancé un appel à manifestation d'intérêt public en vue d'un éventuel développement ou d'une cession de la propriété. Les responsables souhaitent recevoir des propositions décrivant les utilisations possibles, les retombées économiques et les plans pour l'exploitation à long terme de la centrale. La province indique que ce processus pourrait également permettre d'identifier des occasions en matière d'emploi, d'investissement, de participation autochtone et de développement régional. Les soumissions doivent être présentées au plus tard le 20 octobre. La nouvelle école Mère Aimante d'Halifax accueillera ses élèves dès ce vendredi 4 septembre. Située au 3139 rue Oxford, cette nouvelle école du Conseil scolaire acadien provincial, CSAP, accueillera des élèves acadiens et francophones de la maternelle à la 9e année. D'une capacité de 700 élèves, ce bâtiment scolaire moderne remplace l'ancienne école Mère Aimante, située sur la rue Atlantique, et servira la communauté scolaire pour les années à venir. Le site de la nouvelle école comprend également une garderie, une salle de théâtre, une cabine de radio et un centre communautaire, tous rendus possibles grâce à un financement fédéral. Cet automne, une cérémonie d'inauguration officielle aura lieu à l'école Mère Aimante pour célébrer la nouvelle école, ainsi que les élèves, les familles, le personnel et les membres de la communauté qui ont contribué à la réalisation de ce projet. Le gouvernement de Terre-Neuve et Labrador a lancé un appel d'offres publiques en vue de la vente d'une grande structure en dôme gonflable qui avait été initialement acquise pour le projet désormais annulé du campus de soins actifs de Kenmount Crossing. Dans le cadre de sa gestion responsable des biens et des dépenses publiques, le gouvernement provincial a déterminé que cette structure ne répondait à aucun besoin opérationnel ou programmatique identifié. Le dôme est une structure à membrane gonflable d'environ 100 000 pieds carrés, conçue pour des activités récréatives et communautaires à forte fréquentation. La structure n'a jamais été déployée et est actuellement emballée et entreposée par des professionnels. Il s'agit d'une installation fixe qui ne conviendrait pas comme solution d'entreposage mobile ou comme centre opérationnel temporaire. Plus de renseignements sont disponibles sur le site web du gouvernement de Terre-Neuve et Labrador. La police de la Nouvelle-Écosse a identifié les restes humains découverts près de Debert en juillet comme étant ceux d'un homme de Bible Hill porté disparu. Les restes ont été identifiés comme étant ceux de Thomas Joseph McGillivray, âgé de 40 ans et surnommé Joe, qui avait disparu en février. L'unité des crimes graves du nord-est de la Nouvelle-Écosse et le médecin légiste provincial poursuivent leur enquête sur son décès. La police invite toute personne disposant d'informations concernant le décès de M. McGillivray à se manifester. Et maintenant, voici les nouvelles de sport. Au tennis, la Lavalois Leila Annie Fernandez s'est qualifiée pour la troisième ronde des internationaux de tennis des États-Unis, l'emportant 6-4-6-1 contre la Thaïlandaise Manan Chayasawanko. Fernandez a inscrit 2 as contre aucun pour Sawanko et a profité du fait que la Thaïlandaise classée 94e ait commis 8 doubles fautes, 5 de plus que la Lavalloise, pour l'emporter en 78 minutes. En troisième ronde, Fernandez affrontera l'Américaine Jessica Pegula, classée 3e. Pegula a également aisément remporté son match de deuxième tour mercredi 6-3-6-1 contre sa compatriote Sofia Kenin en seulement 56 minutes. Le Montréalais Félix Auger-Aliassim, troisième tête de série, doit jouer son match de deuxième ronde jeudi contre le Russe Karen Khachanov. Au football, l'attaque des Alouettes de Montréal, qui fonctionne déjà à plein régime, pourrait bientôt compter sur un ajout majeur, Rohan Jones. L'ailier rapproché, premier choix des Alouettes et 8e au total du dernier repêchage, était à Montréal aujourd'hui, afin de discuter d'un éventuel contrat avec le directeur général Danny Machocha. En fait, cela fait quelques jours déjà que Jones est dans l'entourage de l'équipe. Une annonce officielle devrait survenir au cours des prochains jours. Il y a quelques jours encore, Jones, un Montréalais de 24 ans, se trouvait au camp des Rams de Los Angeles qui lui avait offert un contrat en tant que joueur autonome non repêché le 25 avril dernier. C'était
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0: Pour Halifax, cet après-midi, le ciel sera couvert. On prévoit de la pluie au cours de la soirée et au cours de la nuit, des risques d'orage également aux petites heures du matin et demain. Avec des températures maximales de 20 degrés, les vents seront plutôt faibles de 5 km à l'heure, mais vont s'intensifier en deuxième moitié d'après-midi.
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4: Bienvenue, chers auditeurs et auditrices, à la chronique voyage des Joyeuses Traveleuses. Je suis Nadia Brissonbel et j'ai avec moi Cathy Véro, agente de voyage ici à Fredericton. Aujourd'hui, on va parler de comment bien préparer notre voyage, parce que bien préparer son voyage, ça change tout. Bonjour Cathy.
5: Bonjour Nadia.
4: Qu'est-ce que tu pourrais nous dire à moi et les auditeurs, qu'est-ce qu'on devrait faire pour être bien préparé? As-tu des trucs et des astuces?
5: Bien, si je te disais budget, qu'est-ce que ça te dit?
4: Ah, ça me dit, je devrais savoir comment planifier comment je vais payer pour mon voyage. Ou c'est plus?
5: Ben, ça, oui, en partie. C'est le prix de ton voyage, c'est vraiment important. Mais ce que je veux dire, c'est que tu peux avoir différentes façons de planifier, de budgéter ton voyage. Donc, il y a les tout inclus que tu peux payer. On va commencer avec les tout inclus.
4: Okay.
5: Tu peux payer un dépôt initial quand tu fais la réservation de ton voyage, puis à une certaine date, ça peut être 30 jours, 60 jours, 90 jours avant la date de voyage, dépendant des compagnies, tu payes la balance de ton voyage.
4: Okay.
5: Ça, c'est une option. L'autre option, c'est de planifier avec c'est comme une compagnie de finances, en fin de compte, c'est que tu peux étaler ton voyage sur 18 mois. Puis le programme, ça s'appelle Uplift. Donc, tu étales, tu échelonnes tes paiements sur 18 mois pour payer ton voyage. Fait que comme ça, c'est plus planifié, ça donne de la flexibilité. Par contre, faut pas oublier, il y a des frais d'intérêt qui s'ajoutent à ça. L'autre option aussi, c'est que je remarque que quand c'est planifié à l'avance, comme par exemple les croisières, si tu bookes 12 mois, 18 mois ou même 2 ans à l'avance, tu as des meilleures chances d'avoir des bonnes cabines, des bonnes chambres. Les prix, tu peux avoir de très bonnes ventes aussi si tu bénéficies d'une certaine promotion. Donc, ça donne beaucoup plus de flexibilité. Puis en plus, ben, si tu réserves 18 mois à l'avance, tu as 18 mois pour épargner, puis
4: payer organiser, un peu par mois.
5: Planifier, mettre de l'argent de côté et tout ça. Donc, c'est beaucoup mieux. Puis on sent moins étouffé quand ça
4: que de payer à la dernière minute.
5: Exactement. Quand vient le temps de faire le paiement final, par exemple. Mm-hmm. Donc, ça, c'est au niveau de gestion de budget.
4: Mais est-ce qu'il y aurait aussi d'autres choses qu'on devrait planifier? Ça, c'est le coût du voyage. Mais je me souviens, je suis allée à un tout inclus. Puis tout d'un coup, la semaine avant de partir, là, il y a des frais cachés. J'appelle ça des frais cachés comme, ou tout d'un coup, j'ai peut-être besoin d'argent pour donner un pourboire. Puis ça, c'est des choses que je n'avais pas prévues. Fait que donc, c'est-tu des choses qu'on devrait peut-être réfléchir à puis mettre dans notre budget?
5: Bien, ça, c'est la responsabilité aussi de l'agent de voyage de bien renseigner ses clients. Comme, par exemple, une croisière, c'est vrai que tu as tendance à penser que tu as des frais cachés. Mais si que c'est bien expliqué, dès le départ, que tu expliques à tes clients que, oui, il y aura les pourboires qui seront ajoutés à ta croisière, un coût rendu sur le bateau, par exemple. Les boissons, c'est pas normalement inclus, à moins que tu achètes un forfait qui inclut les boissons. Puis, tu as différentes sortes de forfaits de boissons aussi. Tu as non alcoolisé, tu en as pour les enfants, puis tu en as avec, avec des drinks un petit peu plus fancy, on va dire. Donc, ça pourrait être perçu comme des frais cachés. Mais en fin de compte, c'est tous des frais additionnels que si c'est bien présenté dès le début et inclus dès le début, que le client n'a pas de surprise.
4: OK. Donc, puis, si on ne l'inclut pas, ben de prévoir d'avoir tant d'argent durant notre voyage, si on ne veut pas être surpris avec une grosse facture.
5: Exactement. Exactement. Okay. Mais ça donne quand même le choix au client de le payer à l'avance en achetant le forfait ou de l'acheter sur le bateau pendant les vacances.
4: Okay.
5: Tu as quand même cette flexibilité-là. On parle aussi de budget. Il y a certains plans de carte de crédit qui donnent des points Donc, si tu achètes une croisière, je ne sais pas moi, tu sais, tu as une chambre, deux personnes, 5 000, 6 000, 7 000, bien, ça peut, tu accumules des points à ce moment-là. Fait que c'est okay, des points d'accord. qui peuvent être réutilisés sur des voyages futurs ou d'autres achats.
6: Okay,
5: donc, ça,
6: d'accord.
5: c'est une autre chose à considérer quand on parle de budget.
6: Est-ce qu'on peut aussi utiliser nos points pour payer nos voyages?
5: Des points, certaines cartes de crédit, comme il y a des agences de voyage qui vont accepter des points
6: d'accord.
5: de carte de crédit.
6: Donc, il faut poser la question.
5: Il faut poser la question. Il faut okay. bien se renseigner. Puis, donc, tu fais des points en achetant un voyage. Mm-hmm. Et de deux, tu peux utiliser les points cumulés et les déduire de ton voyage. Donc, la façon que ça fonctionne habituellement, c'est que tu payes le voyage au prix coûtant, à 100%, mm-hmm. et tu fais une espèce de tu organises avec ta compagnie de carte de crédit pour transférer ces points-là sur ta balance de carte de crédit.
6: D'accord.
5: Donc, c'est comme un crédit qui est renversé sur ta carte, sur ton achat.
6: Donc, toi, tu peux aider les clients, si ça se peut que tu peux aider des clients avec ça.
5: Oui,
6: ah,
5: oui,
6: excellent.
5: Ça se fait, oui. Il y a certaines,
6: faut poser la question.
5: Il y a la banque TD, par exemple, la banque RBC et je ne me trompe pas, je crois que c'est CIBC aussi. Il y a
6: okay,
5: ces trois compagnies-là.
6: OK, ouais. Parfait.
5: Oui. Donc, oui, mais il s'agit de le demander.
6: D'accord.
5: C'est, oui, exactement ça. Donc, ça englobe, en tout cas, là, en gros, la gestion de budget. Puis, quelque chose à ne pas négliger aussi, c'est la santé et sécurité. Donc, c'est important d'avoir la vaccination requise. C'est important d'être assuré aussi, point de vue médical. Parce que si tu tombes malade en vacances, puis tu n'as pas d'assurance, ça peut être des coûts faramineux. Hein? Tu peux te rembourser avec... Il y a du monde qui peuvent s'endetter jusqu'à leur mort pour rembourser tout ça.
6: Oui.
5: Donc, c'est vraiment important de prévoir ça. Puis de bien se renseigner sur les alertes voyage aussi. Une autre chose qui est à ne pas négliger, c'est, avec la technologie maintenant, c'est toutes les applications disponibles pour faciliter les voyages.
6: Donc, qu'est-ce que tu veux dire?
5: Bien, j'ai quelques exemples.
6: Excellent.
5: Donc, par exemple, si tu achètes une croisière, chaque compagnie de croisière a sa propre application qui est tellement simple. Tu l'ajoutes à ton cellulaire, par exemple, tu peux faire plein de transactions déjà sur ton application avant et pendant ton voyage. Donc, ça, c'est vraiment à conseiller. Pour avoir accès à l'Internet quand tu es en dehors du pays, ça peut coûter très cher. Hein?
6: Oui.
5: Avec le roam to home, là, avec
6: oui.
5: nos cellulaires.
6: Souvent, les gens se demandent quoi faire avec ça. Est-ce qu'on achète... j'ai vu des cartes qu'on peut acheter spéciales et différentes choses.
5: Bien, on va parler de dans le bon vieux temps. Là, il y avait la carte eSIM, la carte SIM qu'on appelle, que tu peux enlever de ton cellulaire, remplacer avec une carte de d'autres pays.
6: Oui.
5: Maintenant, tu n'as même plus besoin de faire ça. C'est tout en ligne. Donc, c'est, on appelle ça une eSIM. Donc, c'est quelque chose que c'est encore une fois une application que tu t'abonnes, tu achètes des minutes.
6: Okay.
5: T'achètes du data,
6: mm-hmm.
5: puis c'est transféré sur ton téléphone, puis jusqu'à épuisement de ton nombre de minutes, ou si c'est pour un mois, ou peu importe où ce que tu vas dans le monde,
6: tu peux accéder.
5: Tu peux accéder, puis acheter des minutes,
6: okay.
5: des data, justement. Puis c'est beaucoup, beaucoup moins cher que qu'est-ce que ta compagnie de téléphone te changerait.
6: Donc, c'est des choses à regarder avant de partir.
5: Une autre application qui est vraiment intéressante, c'est Air Canada, par exemple. Si vous achetez vos vols à travers Air Canada, l'application Air Canada, c'est tellement pratique. Ça t'avise s'il y a des changements dans les vols. Ça t'avise s'il y a des délais dans tes vols. Ça va te dire où est-ce qu'ils sont rendus tes bagages maintenant. Ça, c'est quelque chose d'assez récent quand même. Puis c'est vraiment pratique parce que tu reçois un texte en temps réel, tu arrives à l'aéroport, si par exemple tu as une connexion, tu arrives à l'aéroport, tu reçois un texte, OK, veuillez vous rendre à je partais pour dire gate, là, mais j'ai pas le nom
6: à
5: français.
6: La porte.
5: À la porte.
6: Donc, sur nos toilettes, on n'a pas peur de pas entendre le message.
5: Exactement,
6: okay.
5: Ça vient là sur ton cellulaire. Veuillez vous rendre aussi qu'il y a un changement à la porte aussi, ça va te le dire. Donc, tu restes en temps réel toujours.
6: Toujours.
5: Toujours.
6: Mm-hmm.
5: Euh, tu reçois toutes les dernières nouvelles. C'est la même chose avec tes tout inclus. Les tout inclus habituellement, Sunwing, Air Transat, Air Canada Vacation, mm-hmm. tu peux avoir l'application aussi pour mieux te préparer. C'est à peu près tout pour ces sujets-là pour cette semaine. Nadia, je pense qu'on a fait le tour de santé et sécurité, les applications, gestion de budget.
6: Oui, ben, je trouve que ça, c'était de la bonne information. Donc, je pense là, on va sauter sur un autre sujet la prochaine fois.
5: Oui, la prochaine fois, ben, un autre sujet, ça sera une surprise.
6: OK, j'ai hâte. Bon, à la prochaine.
5: Merci, Nadia.
6: Bye.
5: Bye.
8: Nous espérons que votre vol s'est bien passé.
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7: Bonjour, vous écoutez le bulletin nouvelle avec Lisa Mansouri. Les responsables de la santé de l'île du Prince-Édouard rappellent aux familles de s'assurer que les vaccinations de leurs enfants sont à jour avant la rentrée scolaire. Des vaccins de routine sont offerts gratuitement dans les bureaux des infirmières de santé publique de toute la province. L'île du Prince-Édouard propose également plusieurs programmes de vaccination en milieu scolaire, notamment la vaccination contre le VPH pour les élèves de 6e année. À compter de cette année scolaire, les élèves de 12e auront également la possibilité de rattraper leur vaccin de routine avant l'obtention de leur diplôme. Le vaccin contre la méningocoque B sera offert à certains élèves qui s'apprêtent à entrer à l'enseignement postsecondaire ou dans les forces armées. Terre-Neuve-et-Labrador sollicite des idées concernant l'avenir de la centrale électrique de Bakens qui appartient à l'État. Le gouvernement provincial a lancé un appel à manifestation d'intérêt public en vue d'un éventuel développement ou d'une cession de la propriété. Les responsables souhaitent recevoir des propositions décrivant les utilisations possibles, les retombées économiques et les plans pour l'exploitation à long terme de la centrale. La province indique que ce processus pourrait également permettre d'identifier des occasions en matière d'emploi, d'investissement, de participation autochtone et de développement régional. Les soumissions doivent être présentées au plus tard le 20 octobre. La nouvelle école mère aimante d'Halifax accueillera ses élèves dès ce vendredi 4 septembre. Située au 3139 rue Oxford, cette nouvelle école du Conseil scolaire acadien provincial, CSAP, accueillera des élèves acadiens et francophones de la maternelle à la 9e année. D'une capacité de 700 élèves, ce bâtiment scolaire moderne remplace l'ancienne école mère aimante, située sur la rue Atlantique, et servira la communauté scolaire pour les années à venir. Le site de la nouvelle école comprend également une garderie, une salle de théâtre, une cabine de radio et un centre communautaire, tous rendus possibles grâce à un financement fédéral. Cet automne, une cérémonie d'inauguration officielle aura lieu à l'école mère aimante pour célébrer la nouvelle école, ainsi que les élèves, les familles, le personnel et les membres de la communauté qui ont contribué à la réalisation de ce projet. Le gouvernement de Terre-Neuve-et-Labrador a lancé un appel d'offres publiques en vue de la vente d'une grande structure en dôme gonflable qui avait été initialement acquise pour le projet désormais annulé du campus de soins actifs de Kenmount Crossing. Dans le cadre de sa gestion responsable des biens et des dépenses publiques, le gouvernement provincial a déterminé que cette structure ne répondait à aucun besoin opérationnel ou programmatique identifié. Le dôme est une structure à membrane gonflable d'environ 100 000 pieds carrés, conçue pour des activités récréatives et communautaires à forte fréquentation. La structure n'a jamais été déployée et est actuellement emballée et entreposée par des professionnels. Il s'agit d'une installation fixe qui ne conviendrait pas comme solution d'entreposage mobile ou comme centre opérationnel temporaire. Plus de renseignements sont disponibles sur le site web du gouvernement de Terre-Neuve-et-Labrador. La police de la Nouvelle-Écosse a identifié les restes humains découverts près de Deberth en juillet comme étant ceux d'un homme de Bible Hill porté disparu. Les restes ont été identifiés comme étant ceux de Thomas Joseph McGillivray, âgé de 40 ans et surnommé Joe, qui avait disparu en février. L'unité des crimes graves du nord-est de la Nouvelle-Écosse et le médecin légiste provincial poursuivent leur enquête sur son décès. La police invite toute personne disposant d'informations concernant le décès de M. McGillivray à se manifester. Et maintenant, voici les nouvelles de sport. Au tennis, la Lavalois Leila Annie Fernandez s'est qualifiée pour la troisième ronde des internationaux de tennis des États-Unis, l'emportant 6-4-6-1 contre la Thaïlandaise Manan Chaya Sawanko. Fernandez a inscrit 2 as contre aucun pour Sawanko et a profité du fait que la Thaïlandaise classée 94e ait commis 8 doubles fautes, 5 de plus que la Lavalloise, pour l'emporter en 78 minutes. En troisième ronde, Fernandez affrontera l'Américaine Jessica Pegula, classée 3e. Pegula a également aisément remporté son match de deuxième tour mercredi 6-3-6-1 contre sa compatriote Sofia Kenin en seulement 56 minutes. Le Montréalais Félix Auger-Aliassime, troisième tête de série, doit jouer son match de deuxième ronde jeudi contre le Russe Karen Khachanov. Au football, l'attaque des Alouettes de Montréal, qui fonctionne déjà à plein régime, pourrait bientôt compter sur un ajout majeur, Rohan Jones. L'ailier rapproché, premier choix des Alouettes et 8e au total du dernier repêchage, était à Montréal aujourd'hui, afin de discuter d'un éventuel contrat avec le directeur général Danny Machocha. En fait, cela fait quelques jours déjà que Jones est dans l'entourage de l'équipe. Une annonce officielle devrait survenir au cours des prochains jours. Il y a quelques jours encore, Jones, un Montréalais de 24 ans, se trouvait au compte des Rams de Los Angeles, qui lui avait offert un contrat en tant que joueur autonome non repêché le 25 avril dernier.
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0: Pour Halifax, cet après-midi, le ciel sera couvert. On prévoit de la pluie au cours de la soirée et au cours de la nuit. Des risques d'orage également aux petites heures du matin et demain. Avec des températures maximales de 20 degrés, les vents seront plutôt faibles de 5 km à l'heure, mais vont s'intensifier en deuxième moitié d'après-midi.
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6: Bonjour, vous écoutez le bulletin nouvelle avec Lisa Mansouri. Les responsables de la santé de l'île du Prince-Édouard rappellent aux familles de s'assurer que les vaccinations de leurs enfants sont à jour avant la rentrée scolaire. Les vaccins de routine sont offerts gratuitement dans les bureaux des infirmières de santé publique de toute la province. L'île du Prince-Édouard propose également plusieurs programmes de vaccination en milieu scolaire, notamment la vaccination contre le VPH pour les élèves de 6e année. À compter de cette année scolaire, les élèves de 12e auront également la possibilité de rattraper leur vaccin de routine avant l'obtention de leur diplôme. Le vaccin contre la méningocoque B sera offert à certains élèves qui s'apprêtent à entrer à l'enseignement postsecondaire ou dans les forces armées. Terre-Neuve-et-Labrador sollicite des idées concernant l'avenir de la centrale électrique de Bakens qui appartient à l'État. Le gouvernement provincial a lancé un appel à manifestation d'intérêt public en vue d'un éventuel développement ou d'une cession de la propriété. Les responsables souhaitent recevoir des propositions décrivant les utilisations possibles, les retombées économiques et les plans pour l'exploitation à long terme de la centrale. La province indique que ce processus pourrait également permettre d'identifier des occasions en matière d'emploi, d'investissement, de participation autochtone et de développement régional. Les soumissions doivent être présentées au plus tard le 20 octobre. La nouvelle école Mère Aimante d'Halifax accueillera ses élèves dès ce vendredi 4 septembre. Située au 3139 rue Oxford, cette nouvelle école du Conseil scolaire acadien provincial, CSAP, accueillera des élèves acadiens et francophones de la maternelle à la 9e année. D'une capacité de 700 élèves, ce bâtiment scolaire moderne remplace l'ancienne école Mère Aimante, située sur la rue Atlantique, et servira la communauté scolaire pour les années à venir. Le site de la nouvelle école comprend également une garderie, une salle de théâtre, une cabine de radio et un centre communautaire, tous rendus possibles grâce à un financement fédéral. Cet automne, une cérémonie d'inauguration officielle aura lieu à l'école Mère Aimante pour célébrer la nouvelle école, ainsi que les élèves, les familles, le personnel et les membres de la communauté qui ont contribué à la réalisation de ce projet. Le gouvernement de Terre-Neuve et Labrador a lancé un appel d'offres publiques en vue de la vente d'une grande structure en dôme gonflable qui avait été initialement acquise pour le projet désormais annulé du campus de soins actifs de Kenmount Crossing. Dans le cadre de sa gestion responsable des biens et des dépenses publiques, le gouvernement provincial a déterminé que cette structure ne répondait à aucun besoin opérationnel ou programmatique identifié. Le dôme est une structure à membrane gonflable d'environ 100 000 pieds carrés, conçue pour des activités récréatives et communautaires à forte fréquentation. La structure n'a jamais été déployée et est actuellement emballée et entreposée par des professionnels. Il s'agit d'une installation fixe qui ne conviendrait pas comme solution d'entreposage mobile ou comme centre opérationnel temporaire. Plus de renseignements sont disponibles sur le site web du gouvernement de Terre-Neuve et Labrador. La police de la Nouvelle-Écosse a identifié les restes humains découverts près de Debert en juillet comme étant ceux d'un homme de Bible Hill porté disparu. Les restes ont été identifiés comme étant ceux de Thomas Joseph McGillivray, âgé de 40 ans et surnommé Joe, qui avait disparu en février. L'unité des crimes graves du nord-est de la Nouvelle-Écosse et le médecin légiste provincial poursuivent leur enquête sur son décès. La police invite toute personne disposant d'informations concernant le décès de M. McGillivray à se manifester. Et maintenant, voici les nouvelles de sport. Au tennis, la Lavalois Leila Annie Fernandez s'est qualifiée pour la troisième ronde des internationaux de tennis des États-Unis, l'emportant 6-4-6-1 contre la Thaïlandaise Manan Chayasawanko. Fernandez a inscrit deux as contre aucun pour Sawanko et a profité du fait que la Thaïlandaise classée 94e ait commis 8 doubles fautes, 5 de plus que la Lavalloise, pour l'emporter en 78 minutes. En troisième ronde, Fernandez affrontera l'Américaine Jessica Pegula, classée 3e. Pegula a également aisément remporté son match de deuxième tour mercredi 6-3-6-1 contre sa compatriote Sofia Kenin en seulement 56 minutes. Le Montréalais Félix Auger-Aliassim, troisième tête de série, doit jouer son match de deuxième ronde jeudi contre le Russe Karen Khachanov. Au football, l'attaque des Alouettes de Montréal, qui fonctionne déjà à plein régime, pourrait bientôt compter sur un ajout majeur, Rohan Jones. L'ailier rapproché, premier choix des Alouettes et 8e au total du dernier repêchage, était à Montréal aujourd'hui, afin de discuter d'un éventuel contrat avec le directeur général Danny Machocha. En fait, cela fait quelques jours déjà que Jones est dans l'entourage de l'équipe. Une annonce officielle devrait survenir au cours des prochains jours. Il y a quelques jours encore, Jones, un Montréalais de 24 ans, se trouvait au camp des Rams de Los Angeles, qui qui lui avait offert un contrat en tant que joueur autonome non repêché le 25 avril dernier. 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
3: Bonjour tout le monde, c'est l'actu des maritimes. C'est jeudi, nous sommes le 3 septembre. Vincent Lavoie pour vous accompagner avec mes collègues Sébastien Caron et Léon Gagnelet. Bonjour à vous deux.
4: Bonjour.
5: Bonjour. Est-ce qu'on peut fêter mon mi-versaire?
3: Ton mi-versaire?
4: Non. Il n'y a pas de raison qu'on fête ton mi-versaire alors qu'on n'a pas fait les nôtres.
5: Bah, en même temps, tu ne nous l'as pas proposé.
4: Bah, parce que je ne savais même pas qu'on pouvait fêter un mi-versaire.
5: J'ai une moitié d'année aujourd'hui.
3: Le mi-versaire, c'est la date de fête plus 6 mois?
5: Ouais.
3: Ok. La mienne n'est pas encore arrivée, c'est le 11 octobre.
5: Voilà. Donc, on
4: la mienne aurait dû se faire au mois d'août.
5: Ah, mais est-ce qu'on avait déjà repris cette actu?
4: C'est pas une raison.
5: Bon, moi c'est aujourd'hui. Voilà, vous l'aurez. Si jamais il y a des auditeurs qui nous aiment et qui n'ont pas envie de céder au jeudi triste de Sébastien, bah, vous pouvez faire la fête en l'honneur de mon anniversaire, tu vois.
4: C'est pas un jeudi triste, c'est un jeudi.
5: Mais j'aime, c'est un jeudi de mi-versaire, c'est bien un jeudi de mi-versaire.
4: J'aime pas le jeudi.
5: J'espère que les auditeurs passent une meilleure journée.
3: Essayez de faire changer d'avis Sébastien par rapport au jeudi, je pense que c'est une peine perdue.
5: Non, je pense qu'il faut abandonner. Mais le jeudi, c'est le jour où j'ai ma drogue. Enfin, quand je dis drogue, je parle du...
4: Toi, tu t'es arrêté au cabanon à café.
5: Oui. En plus, ils n'étaient pas là la semaine dernière et je suis contente qu'ils soient revenus cette semaine.
4: Du coup, voilà. Double dose.
5: Du coup, aujourd'hui, c'est Vanilla Steamer et thé glacé à la grenadine.
4: Bon, bah écoute, c'est le premier passage parce que tu vas y retourner plusieurs fois, évidemment.
5: Non, pas dans la journée. J'y vais une fois et je fais le stock. Mais j'y retournerai demain parce qu'ils reviennent demain.
4: Même si t'as pas eu ta dose de la semaine dernière, tu retournes pas?
5: Bah, d'habitude, je prends qu'une seule boisson. Là, j'en ai pris deux.
4: Ok.
5: Voilà. Sauf si, tu vois, quelqu'un décide de venir enregistrer des émissions avec moi et me ramène à boire. Mais...
4: Bah, Luc, si tu nous entends.
5: Il n'est pas prévu qu'il vienne enregistrer des émissions, donc...
4: On peut lui envoyer un message.
5: Aïe, aïe, aïe. Bref, c'est l'actu des maritimes, là, maintenant, tout de suite. J'ai bien bu. C'était pas de l'alcool.
3: Est-ce que tu vas bien manger aussi?
5: Qu'est-ce que je mange? Bah, j'ai encore du mac and cheese. C'est l'avant-dernière. Demain, ce sera la dernière. Et la semaine prochaine, j'espère vous faire découvrir mes fureurs de air fryer.
4: Ah oui, parce que Vincent n'est pas au courant, mais la semaine dernière, en fait, on était en émission avec Loïn et Maxime l'après-midi. Puis en fait, Maxime et moi, on s'était donné comme mission de réussir à faire acheter un air fryer à Loïn. Et mission accomplie.
3: Ok.
5: Voilà, donc maintenant il faut que je le teste. J'ai décidé que j'allais tester. J'ai pas trouvé la recette encore. Non, parce que j'avais déjà fait à manger avant et je vais finir ce que j'ai fait à manger d'abord. Je vais tester, je pense. J'ai du saumon et des asperges et du riz. Je sais pas trop ce que je vais faire, mais j'ai envie de faire ça.
3: Bon, oui, c'est sûr, mais en même temps, il y a beaucoup de choses qui se font au air fryer. Hein.
4: Je peux quasiment tout faire.
5: Le saumon et le riz, c'est sûr que je peux. La question, c'est les asperges.
4: Non, les asperges, en fait, c'est tu les prends, tu les mets dans la poubelle et on n'en parle plus.
5: J'adore les asperges, on peut arrêter de discriminer ce que j'aime.
4: Erk.
3: Je suis pas d'accord, j'aime ça les asperges aussi, puis je suis difficile en termes de légumes. Hein.
5: Moi, mais je suis j'aime pas les difficile. Asperges. Mais si vous avez d'autres idées, si vous voulez, peut-être pas aujourd'hui, mais demain, je vous ferai la liste de ce qu'il y a dans mon frigo. J'ai acheté plein de trucs, vous pouvez me donner des idées de recettes à faire voir.
3: Si tu as des prosciutto et du mozzarella frais, tu peux te faire un bocconcini avec des asperges. C'est super bon.
4: Bon, mm-hmm. Bon appétit, ça donne plein d'idées. Moi, ce sera lasagne à midi.
3: Ok, moi, oui. Je suis à peu près dans la même veine que Sébastien, des pâtes avec de la sauce tomate et des boulettes.
5: On est tous les trois avec des pâtes aujourd'hui.
3: Yeah.
4: Allez, qu'est-ce qu'on nourrit dans nos esprits avec l'actu du jour?
3: Ben, la rentrée scolaire, j'allais dire la rencontre. La rencontre des élèves
5: aussi,
3: avec les enseignants,
5: les élèves,
3: La rentrée scolaire s'en vient et on parle du gouvernement qui maintient le cap pour les cellulaires à l'école et leur interdiction, même s'il y a quand même pas mal de résistance.
4: Bien.
3: Au Nouveau-Brunswick, bien sûr.
5: Et puis on parlera également, on ira faire un petit tour du côté du parc national des Hautes-Terres du Cap-Breton On va parler de nouveaux citoyens qui ont été qui ont reçu la citoyenneté canadienne il y a peu.
4: Bien, c'est l'actu des maritimes, c'est jusqu'à 13h. Bougez pas, on revient dans un instant.

0: Pour Halifax, cet après-midi, le ciel sera couvert. On prévoit de la pluie au cours de la soirée et au cours de la nuit, des risques d'orages également aux petites heures du matin et demain. Avec des températures maximales de 20 degrés, les vents seront plutôt faibles de 5 km à l'heure, mais vont s'intensifier en deuxième moitié d'après-midi.
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3: C'est l'actu des maritimes. Vous êtes bien à l'écoute de votre émission d'actualité du midi préférée. Il y en a peut-être qui ont des problèmes de réseau, qui ne peuvent pas passer des appels, qui ont un réseau cellulaire compliqué. On parle de cellulaire avec Vincent.
4: Ouais, et on va en parler avec la ministre de l'Éducation et de la Petite Enfance, Claire Johnson, qui n'est pas au micro de Sébastien,
3: mais plutôt au
4: micro, plutôt de Sommet FM. Donc écoutons sans plus tarder cet entretien qui parle de cette interdiction à venir pour les élèves du primaire du cellulaire à l'école pour toute la journée.
5: Il y a les élèves du Nouveau-Brunswick qui devront se passer de leur téléphone cellulaire à l'école. C'était annoncé vendredi par la ministre de l'Éducation, Mme Claire Johnson, et on l'a au téléphone. Merci beaucoup, Mme Johnson, de nous accorder l'entretien aujourd'hui.
6: Ben, ça me fait plaisir. Bonjour à vous.
5: Bonjour. Mme Johnson, parlez-nous de cette grosse décision qui est sortie justement vendredi dernier.
6: OK, certainement. Ça fait longtemps qu'on réfléchit au rôle des distractions, puis au téléphone cellulaire, puis comment est-ce que ça peut potentiellement nuire à l'apprentissage des jeunes. Ça fait que nous avons pris la décision au Nouveau-Brunswick, suivi un petit peu de ce qui a été fait au Québec, que nous allons demander aux élèves du Nouveau-Brunswick de mettre leur téléphone cellulaire de côté, de la cloche le matin à la cloche l'après-midi, afin de pouvoir se concentrer sur leur apprentissage académique, notamment la littératie, la numératie et les interactions sociales.
5: Madame Johnson, la rentrée scolaire, c'est la semaine prochaine. Et c'est pas une petite fenêtre pour mettre ce gros projet en place?
6: Ben, je dois nuancer deux choses. À partir de la semaine prochaine, on s'attend d'avoir une mise en œuvre de la maternelle à la 8e année. Puis, on l'a décidé comme ça parce que de la maternelle à la 8e année, le rôle des téléphones cellulaires est quand même minime. Pour les élèves de la 9 à la 12, on leur donne une période de transition. Pour eux, bien que l'école commence la semaine prochaine, cette politique ou les mises à jour de cette politique va seulement être mise en œuvre au deuxième semestre, au mois de février en 2027. Parce qu'on sait que pour les élèves au secondaire, le changement va être un petit peu plus difficile à faire, mettons. Okay. Ça fait que pour eux, la politique 311 reste pareille. Ça veut dire que les téléphones cellulaires sont permis à l'école, mais on les met de côté pendant les heures de classe.
5: Comment ça va fonctionner, Mme Johnson? Parce que c'est beaucoup d'élèves et souvent, les enseignants, c'est aussi des remplaçants. Comment ça va fonctionner, le tout?
6: La mise en œuvre appartient vraiment aux écoles puis aux directions d'école. C'est certain qu'on travaille avec eux. Puis là, il faut nuancer un peu, là. On parle d'une mise à jour d'une politique existante. Les écoles gèrent déjà les téléphones cellulaires. Ce que je viens de vous décrire, là, les pochettes là, en classe, là, ben, ça fait longtemps qu'ils font ça déjà. Ce qu'on propose, c'est d'aller un petit peu plus loin, puis de mettre les téléphones de côté de la cloche le matin à la cloche l'après-midi pour pouvoir se concentrer sur les apprentissages puis les interactions sociales. L'école va décider là comment, où est-ce qu'ils veulent mettre les téléphones, qu'est-ce qui va être les conséquences à ne pas suivre la directive, mais on est là pour les accompagner.
5: Mais c'est aussi un peu le rôle des parents aussi en même temps d'imposer ce genre de décision-là, parce que moi, j'ai une petite fille de 10 ans, puis on limite de beaucoup ses temps d'écran. Alors, il y a aussi un rôle de parent avec ça qui vient avec ce genre de décision-là.
6: Absolument. Puis nous, on veut que la politique à l'école reflète les choix santé qu'on souhaite voir à la maison. Ça fait que dans votre cas, vous venez de décrire que vous contrôlez beaucoup les écrans. Mm-hmm. Ça veut dire qu'on veut suivre ça à l'école aussi. Mm-hmm. Puis c'est certain qu'on va avoir un partenariat avec les familles, puis on veut travailler avec eux, mais on veut que ce qui se passe à l'école, ça favorise le bien-être des élèves. Puis comme que vous le dites, on veut pas que les familles contrôlent les écrans, puis là qu'ils n'aient trop à l'école, par exemple. Mm-hmm. On veut vraiment qu'il y ait une cohérence afin de promouvoir l'apprentissage, puis les interactions sociales, puis on réalisait qu'il fallait qu'on gère mieux les distractions qui venaient avec les téléphones.
5: Et aussi, il y a une pétition qui circule en moins de 24 heures. La fédération, un membre de la fédération des étudiants francophones avait lancé une pétition en moins de 24 heures. 370 personnes qui avaient déjà signé la pétition, Madame Johnson, pour dire de vous faire revenir un petit peu sur votre décision. Vous en pensez quoi de cette pétition-là qui circule présentement?
6: Ben, on s'attendait d'avoir une certaine résistance, surtout au niveau des adolescents, puis des élèves au niveau secondaire. Puis c'est justement pour cette raison qu'on a alloué une période de transition. Pour eux, on leur annonce que le changement s'en vient pour le deuxième semestre, au mois de février. Ça fait qu'on va, on va tenter de les écouter, de travailler avec eux. Ce que je trouve intéressant, par contre, beaucoup de ce qui nous amène comme argument peut aller en lien avec ce que nous, on tente de faire. Ça fait qu'on va essayer de travailler ensemble puis vraiment réussir à atteindre ces objectifs-là collectifs. Parce que tout le monde veut des interactions sociales, tout le monde veut l'autonomie des élèves, tout le monde veut la réussite académique, tout le monde veut ces grands objectifs-là. Puis le comment on va s'y rendre, ben on va souhaiter travailler ensemble. Ça fait que pour les jeunes, je les écoute, on a un dialogue actif, puis espérons qu'on va être capable de travailler ensemble. Là, je vais citer l'exemple du Québec. Mm-hmm. Au Québec, au début, les élèves, les jeunes n'étaient pas contents. Même genre de résistance qu'on entend maintenant. Il y avait des manifestations, il y avait des pétitions. On n'était pas contents de ce changement-là qui s'en venait. Au bout d'une année, ils ont remercié le gouvernement puis les écoles d'avoir pris cette initiative-là. Oui. Parce qu'ils ne réalisaient pas à quel point qu'ils étaient dépendants de leur téléphone, puis que les téléphones nuisaient à leur apprentissage puis à leur interaction sociale. Depuis ce temps-là, ils ont dû être créatifs. Ils ont créé des ligues de sport, ils jouent beaucoup plus dehors, ils ont des groupes qui jouent des jeux à l'heure du midi. Il y a beaucoup, beaucoup de belles initiatives puis des belles choses qui ont ressorti. Je souhaite qu'on vive quelque chose de semblable au Nouveau-Brunswick.
5: Bien, c'est ça qu'il mentionnait aussi, les jeunes, avoir plus d'activités à l'école, une place pour se rencontrer. Est-ce que c'est dans l'avenir pour mettre ça en place à travers les écoles?
6: Bien, certainement, on va être là en appui. Nous, au ministère, on veut favoriser l'apprentissage, puis la réussite scolaire, puis les interactions sociales. Notre objectif, c'est de réduire les distractions qui nuisent à cela. Ça fait qu'on va être là pour accompagner les gens à créer des occasions positives, des interactions positives et n'importe quelle initiative qui va pouvoir les aider. Mais ça, c'est des choses de terrain. Ça mm-hmm. fait qu'on va se tourner vers nos partenaires, les directions d'école, les districts, les comités de jeunes, puis on va leur dire... Qu'est-ce que vous avez besoin pour avoir des interactions positives? Puis comment est-ce que nous, on peut vous aider puis vous accompagner dans ce cheminement-là?
5: Madame Claire Johnson, ministre de l'Éducation et de la Petite Enfance, merci beaucoup pour l'entretien. On apprécie tellement votre présence ici.
6: Ça a été un grand plaisir. C'est moi qui vous remercie.
5: Merci beaucoup. Au revoir.
6: Salut.
5: Sébastien Ladouceur, Sommet FM, IGL.
4: On se rappelle bien évidemment qu'une période de transition est prévue jusqu'en février 2027 pour le secondaire, mais voilà, le cellulaire qui est interdit et c'est déjà le cas un peu partout ailleurs au Canada également.
2: Moi, je comprends pas. Genre, c'est-à-dire que les élèves, ils vont pouvoir commencer leur année avec leur cellulaire et après, ils n'auront plus le droit. Ça n'a aucun sens. En termes de comment faire appliquer les règles, ça va être encore plus dur une fois qu'ils auront commencé l'année et qu'ils auront pris les mauvaises habitudes.
3: Non, pas une incohérence près. Dans un instant, c'est Loïn qui prendra la parole.
2: On parlera d'un truc que Sébastien n'a pas fait alors qu'il a lui aussi reçu sa citoyenneté. C'est une cérémonie de la citoyenneté qui a eu lieu au Parc national des Hautes Terres du Cap-Breton.

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2: C'est l'actu des maritimes. On va parler d'un sujet intéressant maintenant. On va parler de citoyenneté. Il y a une cérémonie qui a eu lieu en présentiel, mais c'était pas par chez nous.
3: C'est ça. La cérémonie a eu lieu au Parc national des Hautes Terres du Cap-Breton. 35 citoyens originaires de 14 pays ont reçu leur citoyenneté. On en parle avec notre confrère Daniel Aucoin de la radio CKJM.
4: Le 28 août 2026 restera une journée marquante pour 35 personnes venues des quatre coins du monde et désormais unies par un même statut, une même appartenance et un même engagement, celui de citoyennes et citoyens canadiens. C'est dans le cadre majestueux du Parc national des Hautes-Terres du Cap-Breton que s'est tenue une cérémonie de citoyenneté qui a réuni des familles, des proches, des représentants de la communauté et des invités autour d'un moment à la fois solennel, chaleureux et profondément symbolique. Dans un décor naturel exceptionnel, 35 nouveaux citoyens, originaires de 14 pays, ont officiellement franchi une étape importante de leur parcours d'intégration au Canada. Leur histoire personnelle est différente, leurs origines et leurs cultures sont multiples, mais ils partagent désormais un lien commun avec leur pays d'adoption et une nouvelle identité civique qui vient s'ajouter à leur histoire. Parmi les moments les plus importants de la cérémonie figurait évidemment le serment de citoyenneté. Pour les 35 participants, prononcer ce serment représentait l'aboutissement officiel de leur démarche et leur engagement envers le Canada. Ces 35 nouveaux citoyens canadiens commencent désormais un nouveau chapitre de leur histoire. Ils arrivent à cette étape avec leur passé, leurs souvenirs, leur culture et leurs expériences, mais aussi avec la possibilité de contribuer à leur tour à la société canadienne. Alors que les derniers moments de la cérémonie s'achevaient dans le décor majestueux des Hautes-Terres du Cap-Breton, une nouvelle réalité commençait pour ces 35 personnes. Elles n'étaient plus seulement des résidents ou des nouveaux arrivants au Canada. Elles étaient désormais officiellement des citoyennes et citoyens canadiens. Et leur histoire canadienne ne faisait que commencer. Daniel Aucoin, journaliste IJL pour Radio CKJM à Chéticamp.
3: Voilà, une nouvelle appartenance officielle pour ces 35 niveaux nouveaux citoyens canadiens. Loïn a du mal à parler aujourd'hui, hein. Vous remarquez que c'est compliqué. Une journée qui concrétise un rêve, parce que souvent, obtenir la citoyenneté canadienne, c'est quand même un rêve et c'est des démarches, donc il faut quand même vraiment avoir envie de le faire pour l'obtenir. On est content pour eux.
2: J'aurais bien aimé faire ça en présentiel. Malheureusement, il n'y a pas de cérémonie en présentiel au Nouveau-Brunswick, ou en tout cas, il n'y en avait pas cette année.
3: Quel dommage.
2: L'essentiel étant de l'avoir.
3: C'est ça. L'important, c'est d'avoir la citoyenneté. Après, tu peux faire ta propre cérémonie avec tes copains.
2: C'est un peu ce qu'on a fait. Hein.
3: Voilà. C'est le plus important, alors.
2: C'est l'actu des maritimes. C'est fini pour aujourd'hui.
3: Oh.
2: C'était mignon.
3: Ce soir, c'est un Canadien puis une Française.
2: Ouais. Entre deux, il se passe des trucs. Hein. 13h, il y a Luc et les artistes acadiens.
3: Oui, dans ma tête, on était ce soir déjà. Je suis perdue.
2: Tout va bien. Mélodie donc sera là à 14h jusqu'à 18h pour l'émission du retour. Ce soir, donc, c'est un Canadien puis une Française.
3: Mm-hmm.
2: Est-ce qu'on a une idée du sujet du jour ?
3: Oui, on va parler avec... On avait accueilli pour 3 émissions, on a accueilli nos mamans. Et donc là, on va parler de la vie quotidienne quand on a des enfants et donc de parentalité. Qu'est-ce qui sont les différences entre le Canada et la France ?
2: Très bien ça. Demain matin, c'est François. Demain midi, c'est nous.
3: À demain.

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4: Bonjour, vous écoutez le bulletin nouvelle avec Lisa Mansouri. Les responsables de la santé de l'île du Prince-Édouard rappellent aux familles de s'assurer que les vaccinations de leurs enfants sont à jour avant la rentrée scolaire. Des vaccins de routine sont offerts gratuitement dans les bureaux des infirmières de santé publique de toute la province. L'île du Prince-Édouard propose également plusieurs programmes de vaccination en milieu scolaire, notamment la vaccination contre le VPH pour les élèves de 6e année. À compter de cette année scolaire, les élèves de 12e auront également la possibilité de rattraper leur vaccin de routine avant l'obtention de leur diplôme. Le vaccin contre la méningocoque B sera offert à certains élèves qui s'apprêtent à entrer à l'enseignement postsecondaire ou dans les forces armées. Terre-Neuve et Labrador sollicitent des idées concernant l'avenir de la centrale électrique de Bakens qui appartient à l'État. Le gouvernement provincial a lancé un appel à manifestation d'intérêt public en vue d'un éventuel développement ou d'une cession de la propriété. Les responsables souhaitent recevoir des propositions décrivant les utilisations possibles, les retombées économiques et les plans pour l'exploitation à long terme de la centrale. La province indique que ce processus pourrait également permettre d'identifier des occasions en matière d'emploi, d'investissement, de participation autochtone et de développement régional. Les soumissions doivent être présentées au plus tard le 20 octobre. La nouvelle école Mère Aimante d'Halifax accueillera ses élèves dès ce vendredi 4 septembre. Située au 3139 rue Oxford, cette nouvelle école du Conseil scolaire acadien provincial, CSAP, accueillera des élèves acadiens et francophones de la maternelle à la 9e année. D'une capacité de 700 élèves, ce bâtiment scolaire moderne remplace l'ancienne école Mère Aimante, située sur la rue Atlantique, et servira la communauté scolaire pour les années à venir. Le site de la nouvelle école comprend également une garderie, une salle de théâtre, une cabine de radio et un centre communautaire, tous rendus possibles grâce à un financement fédéral. Cet automne, une cérémonie d'inauguration officielle aura lieu à l'école Mère Aimante pour célébrer la nouvelle école, ainsi que les élèves, les familles, le personnel et les membres de la communauté qui ont contribué à la réalisation de ce projet. Le gouvernement de Terre-Neuve et Labrador a lancé un appel d'offres publiques en vue de la vente d'une grande structure en dôme gonflable qui avait été initialement acquise pour le projet désormais annulé du campus de soins actifs de Kenmount Crossing. Dans le cadre de sa gestion responsable des biens et des dépenses publiques, le gouvernement provincial a déterminé que cette structure ne répondait à aucun besoin opérationnel ou programmatique identifié. Le dôme est une structure à membrane gonflable d'environ 100 000 pieds carrés, conçue pour des activités récréatives et communautaires à forte fréquentation. La structure n'a jamais été déployée et est actuellement emballée et entreposée par des professionnels. Il s'agit d'une installation fixe qui ne conviendrait pas comme solution d'entreposage mobile ou comme centre opérationnel temporaire. Plus de renseignements sont disponibles sur le site web du gouvernement de Terre-Neuve et Labrador. La police de la Nouvelle-Écosse a identifié les restes humains découverts près de Debert en juillet comme étant ceux d'un homme de Bible Hill porté disparu. Les restes ont été identifiés comme étant ceux de Thomas Joseph McGillivray, âgé de 40 ans et surnommé Joe, qui avait disparu en février. L'unité des crimes graves du nord-est de la Nouvelle-Écosse et le médecin légiste provincial poursuivent leur enquête sur son décès. La police invite toute personne disposant d'informations concernant le décès de M. McGillivray à se manifester. Et maintenant, voici les nouvelles de sport. Au tennis, la Lavalois Leila Annie Fernandez s'est qualifiée pour la troisième ronde des internationaux de tennis des États-Unis, l'emportant 6-4, 6-1 contre la Thaïlandaise Mananchaya Sawanko. Fernandez a inscrit deux as contre aucun pour Sawanko et a profité du fait que la Thaïlandaise classée 94e ait commis 8 doubles fautes, 5 de plus que la Lavalloise, pour l'emporter en 78 minutes. En troisième ronde, Fernandez affrontera l'Américaine Jessica Pegula, classée 3e. Pegula a également aisément remporté son match de deuxième tour mercredi, 6-3, 6-1, contre sa compatriote Sofia Kenin, en seulement 56 minutes. Le Montréalais Félix Auger-Aliassime, troisième tête de série, doit jouer son match de deuxième ronde jeudi, contre le Russe Karen Khachanov. Au football, l'attaque des Alouettes de Montréal, qui fonctionne déjà à plein régime, pourrait bientôt compter sur un ajout majeur, Rohan Jones. L'ailier rapproché, premier choix des Alouettes et 8e au total du dernier repêchage était à Montréal aujourd'hui, afin de discuter d'un éventuel contrat avec le directeur général Danny Machocha. En fait, cela fait quelques jours déjà que Jones est dans l'entourage de l'équipe. Une annonce officielle devrait survenir au cours des prochains jours. Il y a quelques jours encore, Jones, un Montréalais de 24 ans, se trouvait au compte des Rams de Los Angeles, qui lui avait offert un contrat en tant que joueur autonome non repêché le 25 avril dernier. 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
3: Pour Halifax, cet après-midi, le ciel sera couvert. On prévoit de la pluie au cours de la soirée et au cours de la nuit, des risques d'orage également aux petites heures du matin demain. Avec des températures maximales de 20 degrés, les vents seront plutôt faibles de 5 km à l'heure, mais vont s'intensifier en deuxième moitié d'après-midi.

Bonjour, mon nom est Luc Poirier, vous êtes sur les ondes des radios C-Média. Et moi, je vais vous faire découvrir ma liste d'artistes acadiens de par chez nous, ici, en Atlantique. Pour cette fois, allons découvrir

Solbob est un groupe acadien formé en 2017. Le collectif est né du désir de faire revivre le répertoire traditionnel acadien et cadien avec une touche moderne et festive. Le groupe est composé de musiciens bien connus, notamment Jean-François Brault, Kevin McIntyre, Jonathan Pinchot, Éloi Pinchot et Georges Béliveau. Leur projet commun est né d'un amour partagé pour des chansons de marins, le folklore et le rythme du sud de la Louisiane.

Salva mélange les genres trad acadien, folk cadien, bluegrass et country francophone, avec un accent mis sur les harmonies vocales, le violon et l'accordéon. Leurs deux albums majeurs sont Live au Pas Perdu en 2019 et À Boire Debout en 2021. Les spectacles de Salbab sont réputés pour leur intensité, leur humour et leur capacité à faire danser les foules.

Salbab connaît un succès fulgurant sur la scène musicale francophone du Canada. Lauréat de plusieurs prix éloises, dont Artiste de l'année, Album francophone de l'année aux East Coast Music Awards et des nominations à La Disque et Trior. Ils sont devenus l'un des groupes acadiens les plus populaires au pays au moins de 5 ans.

Salbob, c'est l'Acadie enfin. Des voix puissantes, des instruments traditionnels et une énergie contagieuse. En ramenant le répertoire de vieux parlers maritimes avec une fraîcheur irrésistible, il prouve que la musique traditionnelle peut être le plus vivante que jamais. Un vent de mer, de joie et de fierté souffle dans chaque chanson. Sur ça, à la prochaine découverte.

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7: Bonjour, vous écoutez le bulletin nouvelle avec Lisa Mansouri. Les responsables de la santé de l'île du Prince-Édouard rappellent aux familles de s'assurer que les vaccinations de leurs enfants sont à jour avant la rentrée scolaire. Des vaccins de routine sont offerts gratuitement dans les bureaux des infirmières de santé publique de toute la province. L'île du Prince-Édouard propose également plusieurs programmes de vaccination en milieu scolaire, notamment la vaccination contre le VPH pour les élèves de 6e année. À compter de cette année scolaire, les élèves de 12e auront également la possibilité de rattraper leur vaccin de routine avant l'obtention de leur diplôme. Le vaccin contre la méningocoque B sera offert à certains élèves qui s'apprêtent à entrer à l'enseignement postsecondaire ou dans les forces armées. Terre-Neuve-et-Labrador sollicite des idées concernant l'avenir de la centrale électrique de Bakens qui appartient à l'État. Le gouvernement provincial a lancé un appel à manifestation d'intérêt public en vue d'un éventuel développement ou d'une cession de la propriété. Les responsables souhaitent recevoir des propositions décrivant les utilisations possibles, les retombées économiques et les plans pour l'exploitation à long terme de la centrale. La province indique que ce processus pourrait également permettre d'identifier des occasions en matière d'emploi, d'investissement, de participation autochtone et de développement régional. Les soumissions doivent être présentées au plus tard le 20 octobre. La nouvelle école Mère Aimante d'Halifax accueillera ses élèves dès ce vendredi 4 septembre. Située au 3139 rue Oxford, cette nouvelle école du Conseil scolaire acadien provincial, CSAP, accueillera des élèves acadiens et francophones de la maternelle à la 9e année. D'une capacité de 700 élèves, ce bâtiment scolaire moderne remplace l'ancienne école Mère Aimante, située sur la rue Atlantique, et servira la communauté scolaire pour les années à venir. Le site de la nouvelle école comprend également une garderie, une salle de théâtre, une cabine de radio et un centre communautaire, tous rendus possibles grâce à un financement fédéral. Cet automne, une cérémonie d'inauguration officielle aura lieu à l'école Mère Aimante pour célébrer la nouvelle école, ainsi que les élèves, les familles, le personnel et les membres de la communauté qui ont contribué à la réalisation de ce projet. Le gouvernement de Terre-Neuve-et-Labrador a lancé un appel d'offres publiques en vue de la vente d'une grande structure en dôme gonflable qui avait été initialement acquise pour le projet désormais annulé du campus de soins actifs de Kenmount Crossing. Dans le cadre de sa gestion responsable des biens et des dépenses publiques, le gouvernement provincial a déterminé que cette structure ne répondait à aucun besoin opérationnel ou programmatique identifié. Le dôme est une structure à membrane gonflable d'environ 100 000 pieds carrés, conçue pour des activités récréatives et communautaires à forte fréquentation. La structure n'a jamais été déployée et est actuellement emballée et entreposée par des professionnels. Il s'agit d'une installation fixe qui ne conviendrait pas comme solution d'entreposage mobile ou comme centre opérationnel temporaire. Plus de renseignements sont disponibles sur le site web du gouvernement de Terre-Neuve-et-Labrador. La police de la Nouvelle-Écosse a identifié les restes humains découverts près de Debert en juillet comme étant ceux d'un homme de Bible Hill porté disparu. Les restes ont été identifiés comme étant ceux de Thomas Joseph McGillivray, âgé de 40 ans et surnommé Joe, qui avait disparu en février. L'unité des crimes graves du nord-est de la Nouvelle-Écosse et le médecin légiste provincial poursuivent leur enquête sur son décès. La police invite toute personne disposant d'informations concernant le décès de M. McGillivray à se manifester. Et maintenant, voici les nouvelles de sport. Au tennis, la Lavalois Leila Annie Fernandez s'est qualifiée pour la troisième ronde des internationaux de tennis des États-Unis, l'emportant 6-4-6-1 contre la Thaïlandaise Manan Chayasawanko. Fernandez a inscrit deux as contre aucun pour Sawanko et a profité du fait que la Thaïlandaise classée 94e ait commis 8 doubles fautes, 5 de plus que la Lavalloise, pour l'emporter en 78 minutes. En troisième ronde, Fernandez affrontera l'Américaine Jessica Pegula, classée 3e. Pegula a également aisément remporté son match de deuxième tour mercredi 6-3-6-1 contre sa compatriote Sofia Kenin en seulement 56 minutes. Le Montréalais Félix Auger-Aliassime, troisième tête de série, doit jouer son match de deuxième ronde jeudi contre le Russe Karen Khachanov. Au football, l'attaque des Alouettes de Montréal, qui fonctionne déjà à plein régime, pourrait bientôt compter sur un ajout majeur, Rohan Jones. L'ailier rapproché, premier choix des Alouettes et 8e au total du dernier repêchage, était à Montréal aujourd'hui, afin de discuter d'un éventuel contrat avec le directeur général Danny Machocha. En fait, cela fait quelques jours déjà que Jones est dans l'entourage de l'équipe. Une annonce officielle devrait survenir au cours des prochains jours. Il y a quelques jours encore, Jones, un Montréalais de 24 ans, se trouvait au camp des Rams de Los Angeles, qui lui avait offert un contrat en tant que joueur autonome non repêché le 25 avril dernier. 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
0: Pour Halifax, cet après-midi, le ciel sera couvert. On prévoit de la pluie au cours de la soirée et au cours de la nuit. Des risques d'orage également aux petites heures du matin et demain. Avec des températures maximales de 20 degrés, les vents seront plutôt faibles de 5 km à l'heure, mais vont s'intensifier en deuxième moitié d'après-midi.
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4: Et c'est une toute nouvelle émission qui démarre. Alors quand je dis toute nouvelle émission, non, vous la connaissez déjà. C'est l'émission du retour, alors c'est pas nouveau. C'est juste une nouvelle après-midi finalement. C'est jeudi, nous sommes le 3 septembre. Et j'espère que tout va bien pour votre journée d'aujourd'hui. Surtout que, oui, je sais, c'est la rentrée d'ailleurs pour certains. Hein, pour certains élèves, oui, vous êtes déjà... à l'école, vous avez peut-être récupéré déjà votre emploi du temps, retrouvé vos amis et tout ce qui s'ensuit. Alors, comment ça s'est passé? Dites-nous tout. D'ailleurs, c'est vrai, j'ai une pensée pour, vous savez, les jeunes, qui, enfin les jeunes, peut-être les moins jeunes aussi, non, les jeunes qui prennent l'autobus scolaire pour la première fois. Et les parents, tu sais, qui sont obligés de laisser partir aussi bah, leurs enfants parce que bah, les parents ne vont pas rentrer dans l'autobus scolaire, tu vois, c'est pas comme ça que ça se passe. Donc, c'est un petit deuil à faire, j'imagine, quand tu vois ton enfant monter dans le bus, t'es là, t'as un petit pincement au cœur. Et j'imagine qu'il y a un petit stress quand même parce que bah, tu laisses ton enfant aller durant une journée, bah voilà. Et puis tu te dis, ah bah maintenant mon enfant est grandi. Mais en même temps, tu sais, je suppose des trucs, mais moi, je suis pas parent, tu vois. Et quand t'es pas parent, je trouve que t'as moins de stress, tu vois. Je dis pas qu'on n'a pas de stress, mais on en a beaucoup moins. Au moins, on n'a pas peur que notre enfant se blesse. On n'a pas peur que notre enfant, il lui arrive quelque chose. On a pas ces peurs-là, tu vois. Par contre, la peur n'évite pas le danger, comme on dit. C'est vrai. Bon, je suis pas là pour vous faire peur et en plus, c'est le début de l'émission. Donc, autant écouter un peu de musique quand même avec Classe Moyenne et le titre, On est toutes pareilles.
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J'aimerais qu'on parle maintenant de cinéma parce que vous savez, c'est la fin de l'été et qui dit fin de l'été dit bah peut-être on va moins profiter du cinéma ou au contraire, on va peut-être justement aller au cinéma et profiter d'un bon plan pour la fin de l'été. En fait, je vous explique. Vous allez pouvoir comme célébrer peut-être la fin de l'été en beauté avec des billets d'entrée à 5 $ et du pop-corn petit format à 5 $ également. Donc il y a un rabais, mais c'est seulement pour les 5 et 6 septembre prochains. Seulement. Donc 5 et 6 septembre, c'est samedi et dimanche. OK? Sachant que le 7, ensuite, c'est le lundi et que le 7 est férié. Donc cette fin de semaine, finalement, vous allez pouvoir aller au Cinéplex le plus proche de chez vous et profiter d'un film à 5 $. 5 $. Et là, je parle pour les adultes, ok? C'est billets d'entrée pour les adultes. Et ça tombe bien que je vous en parle maintenant parce que les billets pour les séances des 5 et 6 septembre sont en vente à partir du mercredi 2 septembre. Donc là, vous avez, voilà, vous avez le temps, hein, c'est le moment. Et puis le fait de payer votre billet d'entrée à 5 $ permet même, pourquoi pas, pour quelques dollars de plus, d'avoir une expérience bonifiée, d'avoir comme un petit peu une place VIP, si vous voulez, ce qui est possible. Il est aussi noté, et ça c'est important de le notifier, qu'en allant au cinéma, une partie des recettes sera versée à l'association The Canadian Pictures Pioneers, qui a été fondée dans les années 40. C'est un organisme de bienfaisance unique en son genre qui soutient les membres de l'industrie cinématographique en offrant de l'aide financière et de la formation. Donc, si vous voulez en profiter, payez moins cher votre film samedi ou dimanche, ou même samedi et dimanche. Vous pouvez dès maintenant aller sur le site de Cinéplex, regarder un petit peu les films qu'ils proposent. Je précise qu'il y a toujours Spider-Man au cinéma actuellement, mais il n'y a pas que ça. Il y a The Odyssey aussi. Vous avez Tony. Oh, vous avez aussi Paw Patrol pour là un film un peu plus familial peut-être. Vous avez Toy Story 5 aussi. Donc, je vous ai juste partagé quelques exemples de films possibles, mais faites votre choix. Dans tous les cas, ça peut être une bonne façon peut-être de profiter en famille ou entre amis avant vraiment de rentrer. Voilà. Dans tous les cas, on continue en musique avec notamment Sale Barbe maintenant.

quelques minutes, je vous ai parlé d'un bon plan au Cinéplex, donc pour cette fin de semaine. Bon plan, donc j'espère que vous allez en profiter. Et puis je me suis rappelé qu'il y a quelques jours, j'ai regardé, mais surtout on m'a fait regarder un film que je connaissais pas et qui est sorti un peu plus tôt cette année, qui est disponible sur Netflix. Voilà. Je suis désolée pour les gens qui n'ont pas Netflix. D'ailleurs, moi non plus, j'ai pas Netflix, mais j'ai trouvé quelqu'un qui en avait. Et le film s'appelle Apex. Et c'est un film où on retrouve notamment Charlize Theron. Elle a le rôle principal. Et dans ce film-là, c'est une aventureuse, en fait. Elle aime beaucoup l'adrénaline et c'est une alpiniste. Et à un moment donné, elle va monter, évidemment, en montagne pour une aventure. Je ne vais pas forcément tout vous raconter. Je ne vais pas vous dire ce qui se passe. Non, mais ça, ce n'est pas un secret. En tout cas, Charlize Theron, donc elle joue le personnage de Sacha, elle se retrouve seule parce qu'il va y avoir un accident lors de la montée. Enfin voilà, il y a un accident. Elle arrive à survivre et elle va donc errer dans la forêt. Enfin, pas forcément dans la forêt, mais en tout cas en nature. Et elle va tomber sur un homme mal intentionné. Cet homme-là, il va la pourchasser en fait. Et elle va devoir courir et se sauver pour rester en vie. C'est ça le film en fait. C'est en termes de genre, donc c'est catégorie action, thriller, et c'est genre plutôt survival horrifique. Certains le disent comme ça. Alors ça ne fait pas peur, hein, je précise, c'est pas un film d'horreur, mais en tout cas il y a de l'action. Si vous avez un petit peu parfois le vertige. Non, en vrai, j'ai le vertige et ça a été. En tout cas, il y a de beaux paysages, hein, clairement. Ce que le personnage de Sacha fait dans le film Apex, je pourrais pas le faire. Mais ça pose quand même la question. Imagine, tu es toute seule, ou tout seul, parce que ça peut fonctionner pour tout le monde. Vous êtes seule, en pleine nature, peut-être dans un endroit hostile, et il y a quelqu'un qui vous pourchasse. Mais évidemment, pas pour de bonnes raisons. Hein. La personne qui vous suit, c'est évidemment pour vous tuer. Hein, donc vous devez survivre coûte que coûte. Comment vous pouvez réussir à survivre? Est-ce que vous avez comme un plan en tête? Est-ce que, comme vous essayez de vous lier d'amitié avec lui, tu vois, de trouver une petite faille, ou est-ce que, dès que vous en avez l'occasion, vous allez lui mettre un coup de pied dans le dos, entre guillemets, et vous sauver le plus vite possible? Est-ce que vous allez tenter, voilà, de vous sauver? Où vous allez coopérer ou... Parce qu'on sait, pas finalement qui est cette personne-là qui nous veut du mal. Tu vois, pourquoi il fait ça et comme... Est-ce que c'est un mec vraiment... Je dis un mec parce que dans le film, c'est un mec, mais... Est-ce que c'est quelqu'un qui est vraiment comme... Il a un but en tête ou c'est juste parce qu'il s'ennuie, quoi, dans sa vie? Bref, franchement, ce film-là te fait poser... Enfin, en tout cas, moi, ça m'a fait poser comme des questions de me dire clairement si j'étais... Dans cette situation-là, j'aurais pas survécu. Donc le film s'appelle Apex et vous pouvez le retrouver notamment sur Netflix. On retrouve Charlize Theron donc dans le film. Et franchement, elle est plus active que moi hein, dans le film. C'est fou. Mais c'est un film que j'ai apprécié donc je vous le partage. On continue en musique maintenant avec notamment Plywood Joe et juste après, ça sera Philippe Tremblay.

Enfin, en fait, hier, je l'ai regardé. Oui, parce que j'ai un peu que ça à faire entre les titres. Non, pas du tout. Mais en fait, c'est une vidéo, donc, où on est presque en immersion dans une course de trail. Les trails, c'est des très longues distances en montagne, parfois en forêt aussi, mais souvent en montagne parce que le but du trail, c'est quand même qu'il y ait des montées et des descentes, n'est-ce pas? Et là, donc, c'est le youtubeur qui s'appelle Domingo. C'est un créateur de contenu que je ne suis pas tout le temps, mais j'aime bien regarder ses vidéos de dépassement de soi. Parfois, il fait vraiment des défis hors normes, vraiment. Et là, il a fait son premier trail. Donc, ça me fait rire parce que le nom du trail, c'est Dodo Trail. Et Dodo, bah, dormir, quoi. Sauf que, évidemment, quand tu fais un trail, tu es loin de. Enfin, tu dors pas. Et le Dodo Trail, ça se passe à l'île Maurice. Et donc, tu as plusieurs montagnes à monter et à descendre. Et la dernière montagne. En fait, quand tu arrives au sommet de la montagne, en fait, tu as une vue d'ensemble sur l'île, finalement, presque. Ça fait quand même de belles photos et de belles images. Et il a posté une vidéo donc sur sa chaîne YouTube, Domingo, où ça retrace un peu l'avant, le pendant aussi. Donc, on le voit un petit peu dans tous ses états, hein, parce que là, la course qu'il a pu faire au mois de juillet dernier. Donc à l'île Maurice, c'est un 50 km. 50 km de trail, donc, où en fait, vous ne vous rendez pas compte hein, quand je vous dis ça, mais je pense qu'il y a au total plus de 3 000 km de dénivelé positif. Vous avez également beaucoup de boue aussi à certains endroits. Vous avez des descentes vraiment qui descendent bien aussi. Vous passez aussi par des rivières également. Et c'est drôle parce qu'au fur et à mesure des kilomètres, comme on le voit un petit peu, bah, évidemment, au début, il est tout sourire, comme il se dit, bah, ça va. Donc, tu le vois aussi à travers les ravitaillements. Tu vois, premier ravitaillement, ça va. Deuxième, il est peut-être un peu plus dans le mal. Et je pense qu'au total, il y a peut-être 4 ou 5 ravitaillements. Et puis ensuite, la ligne d'arrivée, enfin voilà. Donc, si vous aimez juste les émotions, si vous aimez les gens qui se dépassent, et ben, je vous conseille l'une des dernières vidéos de Domingo, justement concernant le Dodo Trail. Et à la fin, il y en a un qui lui demande, bah, tiens, est-ce qu'on ne verrait pas à la Diagonale des Fous? La Diagonale des Fous, c'est un autre trail très connu. Sauf que là, la Diagonale des Fous, elle fait plus de 150, ouais, elle fait 175 km. Voilà. Donc 175 km, la Diagonale des Fous, c'est à l'île de la Réunion. Pour le Dodo Trail, c'était 50 km. Enfin, disons que c'est un peu le jour et la nuit. Déjà, 50 km, c'est dur, d'accord? Déjà, quand j'ai vu sa vidéo, je me suis dit, ça, c'est clairement le truc où j'aimerais pas me retrouver. Je comprends, hein, tu vois, les émotions que tu peux ressentir, peut-être les amitiés que tu peux te créer aussi avec les autres participants. Mais ouais, c'est tellement dur, tellement comme. Tu vois, à un moment donné, t'as mal au pied, à un moment, t'as mal au genou, à un moment, faut que tu cours, mais en fait, tu peux même plus courir parce que. Enfin. Et puis, tu sais, il y a d'autres concurrents qui, eux, ils y vont vraiment pour gagner, et dans les descentes, ils courent dans les descentes, quoi. Ah, mais. Enfin, remarque, tu me diras, oui, ça leur permet de gagner du temps. Mais en même temps, les gens qui te dépassent à un moment, tu vas peut-être les redépasser à un autre moment. Donc, bon. Est-ce que vous avez déjà testé le trail? Parce que le trail, hein, c'est vraiment un autre monde. Le marathon, déjà, c'est quelque chose. Le trail, c'est autre chose.

viens de découvrir quelque chose et je n'étais pas au courant jusqu'à aujourd'hui. Vous connaissez évidemment le site internet Wikipédia. C'est un site où on dit d'ailleurs de faire attention à ce qu'il y a écrit sur Wikipédia parce que la communauté, les gens lambda, on peut modifier tout ce qu'on veut. Donc finalement, on peut faire croire un petit peu tout ce qu'on veut via Wikipédia. Bon, j'ai découvert aujourd'hui Wikimaster. En fait, c'est un jeu. Je vous jure, c'est vrai, ça existe. Wikimasters, c'est assez simple. C'est un peu, vous savez, comme les cartes Pokémon. Quand tu collectionnes les cartes Pokémon, tu as comme des boosters que tu peux ouvrir. Et là, avec Wikimaster, c'est un peu pareil, sauf que ça se fait en ligne. Donc, Wikimaster transforme les pages Wikipédia en cartes à jouer. Chaque concept, personnage historique ou phénomène scientifique deviennent donc des cartes à collectionner. Alors, comment ça se passe? Comment on peut faire? Vous allez sur Wikimasters, vous créez un compte gratuitement et vous avez, dès le début, le droit d'ouvrir 10 boosters de 5 cartes aléatoires classées par ordre de rareté. Il est précisé que toutes les 10 minutes, on a le droit à un nouveau booster gratuit. Bien entendu, ça ne nous empêche pas de nous abonner ou de soutenir le site Wikimasters, mais ce n'est pas nécessaire pour pouvoir collectionner les cartes et s'amuser. Et même si ça peut être intéressant de chercher, d'avoir et d'obtenir une carte, la carte la plus forte, d'ailleurs ça serait intéressant de savoir quelle est la carte la plus forte sur Wikimasters, mais les gens en fait veulent surtout obtenir des cartes absurdes ou un petit peu obscures, enfin voilà, des choses qui vont plutôt faire rire. Et ensuite tu peux aussi, entre guillemets, revendre tes cartes. En fait sur le site Wikimasters, tu as des Wikibidous. Les Wikibidous, c'est la monnaie du jeu en fait. C'est l'argent dans le jeu. Donc les gens, ils peuvent acheter des cartes grâce au Wikibidou et toi tu peux aussi en revendre, enfin voilà. Bon, une fois que tu as tes cartes en main, là tu vas pouvoir jouer, évidemment. Les mécaniques du jeu de Wikimasters reposent sur nos connaissances. On choisit 3 cartes de notre collection sur lesquelles on va défier un adversaire. Plus les cartes sont rares, plus elles infligeront de dégâts parce que la personne pourra ne pas avoir de réponse, tu vois. Si l'adversaire répond juste, il n'y a pas de problème. Ça aussi pour tester ses connaissances, c'est pas bête aussi. Il y a un côté où, là vous savez, c'est la rentrée des classes évidemment, donc faut se remettre dans le bain. Hein, faut... Et puis je pense que les jeunes ont envie d'apprendre de façon ludique. Peut-être que c'est une bonne façon d'apprendre des choses donc... Donc c'est Wikimasters et vous pouvez vous créer un compte, collectionner les cartes et jouer entre amis ou même peut-être avec des inconnus, qui sait, à vous de voir.

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1: Et on a déjà passé presque une heure ensemble. Et d'ailleurs, si vous trouvez que ma voix parfois au cours de la journée varie un petit peu, c'est pas forcément que je suis malade. Enfin, peut-être, mais je trouve quand même que ma santé s'est grandement améliorée. Je croise les doigts pour que ça reste comme ça. mais en fait, hier, en cours, on a travaillé les étranglements. Ne vous inquiétez pas, je ne suis pas en danger, d'accord ? Mais on a travaillé les étranglements. Et évidemment, ce n'est pas génial pour les cordes vocales, pour le cou, pour tout ça. Et bon, je suis contente d'avoir encore ma voix aujourd'hui, mais je me dis peut-être que c'est aussi ça, tu vois. Parce qu'en règle générale, évidemment, on fait tout pour éviter les étranglements. Sauf que quand on est en cours et qu'on est là pour travailler la technique, bah, on laisse travailler le partenaire, tu vois, c'est normal. Donc écoutez, on va allier l'utile à l'agréable. Ça veut dire, vous êtes prévenus, ça veut dire que moi, je vais essayer de parler moins longtemps, comme ça, vous savez. Qui dit moins longtemps, dit on peut... Enfin, soyons concis et comme ça, je suis là jusqu'à 18h. Sans mal de gorge à la fin, tu vois. C'est ça le but. Et en plus, c'est que je dis, cette semaine est pour moi interminable, je vous le dis. Donc, l'occasion de poursuivre en musique, on va retrouver Joey Robin Haché notamment. Et avant ça, c'est Laurier, La Chance et le titre, Au bout du fil.

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7: Bonjour, vous écoutez le bulletin nouvelle avec Lisa Mansouri. Les responsables de la santé de l'île du Prince-Édouard rappellent aux familles de s'assurer que les vaccinations de leurs enfants sont à jour avant la rentrée scolaire. Des vaccins de routine sont offerts gratuitement dans les bureaux des infirmières de santé publique de toute la province. L'île du Prince-Édouard propose également plusieurs programmes de vaccination au milieu scolaire, notamment la vaccination contre le VPH pour les élèves de 6e année. À compter de cette année scolaire, les élèves de 12e auront également la possibilité de rattraper leur vaccin de routine avant l'obtention de leur diplôme. Le vaccin contre la méningocoque B sera offert à certains élèves qui s'apprêtent à entrer à l'enseignement postsecondaire ou dans les forces armées. Terre-Neuve et Labrador sollicitent des idées concernant l'avenir de la centrale électrique de Bakens qui appartient à l'État. Le gouvernement provincial a lancé un appel à manifestation d'intérêt public en vue d'un éventuel développement ou d'une cession de la propriété. Les responsables souhaitent recevoir des propositions décrivant les utilisations possibles, les retombées économiques et les plans pour l'exploitation à long terme de la centrale. La province indique que ce processus pourrait également permettre d'identifier des occasions en matière d'emploi, d'investissement, de participation autochtone et de développement régional. Les soumissions doivent être présentées au plus tard le 20 octobre. La nouvelle école Mère et Monde d'Halifax accueillera ses élèves dès ce vendredi 4 septembre. Située au 3139 rue Oxford, cette nouvelle école du Conseil scolaire acadien provincial, CSAP, accueillera des élèves acadiens et francophones de la maternelle à la 9e année. D'une capacité de 700 élèves, ce bâtiment scolaire moderne remplace l'ancienne école Mère et Monde, située sur la rue Atlantique, et servira la communauté scolaire pour les années à venir. Le site de la nouvelle école comprend également une garderie, une salle de théâtre, une cabine de radio et un centre communautaire, tous rendus possibles grâce à un financement fédéral. Cet automne, une cérémonie d'inauguration officielle aura lieu à l'école Mère et Monde pour célébrer la nouvelle école, ainsi que les élèves, les familles, le personnel et les membres de la communauté qui ont contribué à la réalisation de ce projet. Le gouvernement de Terre-Neuve et Labrador a lancé un appel d'offres publiques en vue de la vente d'une grande structure en dôme gonflable qui avait été initialement acquise pour le projet désormais annulé du campus de soins actifs de Kenmount Crossing. Dans le cadre de sa gestion responsable des biens et des dépenses publiques, le gouvernement provincial a déterminé que cette structure ne répondait à aucun besoin opérationnel ou programmatique identifié. Le dôme est une structure à membrane gonflable d'environ 100 000 pieds carrés, conçue pour des activités récréatives et communautaires à forte fréquentation. La structure n'a jamais été déployée et est actuellement emballée et entreposée par des professionnels. Il s'agit d'une installation fixe qui ne conviendrait pas comme solution d'entreposage mobile ou comme centre opérationnel temporaire. Plus de renseignements sont disponibles sur le site web du gouvernement de Terre-Neuve et Labrador. La police de la Nouvelle-Écosse a identifié les restes humains découverts près de Deberth en juillet, comme étant ceux d'un homme de Bible Hill porté disparu. Les restes ont été identifiés comme étant ceux de Thomas Joseph McGillivray, âgé de 40 ans et surnommé Joe, qui avait disparu en février. L'unité des crimes graves du nord-est de la Nouvelle-Écosse et le médecin légiste provincial poursuivent leur enquête sur son décès. La police invite toute personne disposant d'informations concernant le décès de M. McGillivray à se manifester. Et maintenant, voici les nouvelles de sport. Au tennis, la Lavalois Leila Annie Fernandez s'est qualifiée pour la troisième ronde des internationaux de tennis des États-Unis, l'emportant 6-4-6-1 contre la Thaïlandaise Manan Chayasawanko. Fernandez a inscrit deux as contre aucun pour Sawanko et a profité du fait que la Thaïlandaise classée 94e ait commis 8 doubles fautes, 5 de plus que la Lavalloise, pour l'emporter en 78 minutes. En troisième ronde, Fernandez affrontera l'Américaine Jessica Pegula, classée 3e. Pegula a également aisément remporté son match de deuxième tour mercredi, 6-3-6-1, contre sa compatriote Sofia Kenin, en seulement 56 minutes. Le Montréalais Félix Auger-Aliassime, troisième tête de série, doit jouer son match de deuxième ronde jeudi contre le Russe Karen Khachanov. Au football, l'attaque des Alouettes de Montréal, qui fonctionne déjà à plein régime, pourrait bientôt compter sur un ajout majeur, Rohan Jones. L'ailier rapproché, premier choix des Alouettes et 8e au total du dernier repêchage, était à Montréal aujourd'hui, afin de discuter d'un éventuel contrat avec le directeur général Danny Machocha. En fait, cela fait quelques jours déjà que Jones est dans l'entourage de l'équipe. Une annonce officielle devrait survenir au cours des prochains jours. Il y a quelques jours encore, Jones, un Montréalais de 24 ans, se trouvait au camp des Rams de Los Angeles, qui lui avait offert un contrat en tant que joueur autonome non repêché le 25 avril dernier. C'était
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3: météo du côté d'Halifax pour terminer la journée. Le ciel reste nuageux avec de possibles averses tôt ce soir. La pluie devrait débuter de toute façon dans la soirée. Les nappes de brouillard se formeront également tard ce soir. Hauteur prévue de 10 à 20 mm avec du vent à 20 km/h et des rafales à 40. Minimum 17 degrés. Pour demain vendredi, on annonce de la pluie parfois forte avec risque d'orage. Nappes de brouillard aussi avec une hauteur prévue de 20 à 30 mm. Du vent à 30 km/h, des rafales jusqu'à 50. Maximum 18 degrés. Pour la fin de semaine, le temps sera nuageux et pluvieux également et on devra avoir un peu plus de chance dès lundi et pour la semaine prochaine avec une alternance de soleil et de nuages.
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3: Et c'est le moment de démarrer une nouvelle heure ensemble, il est 15h passé de quelques minutes. Et d'ailleurs c'est jeudi, on est le 3 septembre et vous savez le 3 c'est mon chiffre préféré. Bon, je sais tout le monde s'en fout, mais je me dis, ce mois-ci, nous n'avons pas de vendredi 13. Non, ce mois-ci le 13 c'est un dimanche, mais il me semble qu'on a un dernier vendredi 13 avant la fin de l'année. On va le retrouver, vous inquiétez pas. Je pense que c'est au mois... Oui, le mois de novembre, le vendredi 13 novembre, voilà. Donc, vous me direz, c'est dans 2 mois, on a le temps. Enfin, dans 3 mois, parce qu'on est au début du mois de septembre. Mais il nous reste encore un vendredi 13. Et cette année, au total, on a 3 vendredis 13. Donc, on en a déjà eu 2. On en a un dernier au mois de novembre. Donc, en plus, on sera en plein dans la période d'automne. Ouais, c'est pas encore l'hiver, hein, le 13 novembre. Donc on sera en plein dans la période de l'automne. Halloween sera passé. Et voilà, si vous aimez un petit peu les trucs spooky, bah vous... Enfin, spooky. Vendredi 13, c'est pas forcément spooky, mais en tout cas, il y a des personnes qui sont un peu... C'est quoi le mot déjà qu'on dit superstitieuse, voilà, c'est ça. Bah racontez-nous un petit peu vos expériences de vendredi 13, finalement. Est-ce que vous avez connu des trucs un petit peu spéciaux un vendredi 13? Moi, je vais entendre vos histoires. Hein. C'est dommage d'ailleurs que Halloween ne tombe pas un vendredi 13. Ça aurait été génial d'allier les deux, mais bon. dans tous les cas, on poursuit en musique maintenant avec Julien Doré. Et on aura l'occasion dans cette nouvelle heure d'avoir une découverte musicale vers 15h40, mais aussi de parler d'exposition. On va parler d'art un petit peu.

savez, c'est évidemment la rentrée. Je pense qu'on va éviter d'en reparler. Ça nous fait assez mal comme ça. Mais qui dit donc rentrée, dit aussi plein de choses qui vont arriver. Évidemment, des spectacles qui vont revenir. Ça peut être aussi des micros ouverts, des 5 à 7, du théâtre, le sport aussi qui va reprendre. Qu'est-ce que je voulais vous dire d'autre ? Et les expositions. Oui, c'est vrai que dans nos régions, on a des expositions dans nos centres communautaires notamment. Et là, du côté de Saint-Jean, à l'Arkef de Saint-Jean, vous avez une exposition qui va démarrer demain soir à partir de 17h. C'est une exposition un peu particulière parce qu'elle s'appelle « Résilience au temps ». Et vous allez pouvoir découvrir une sélection de la collection privée de l'Arkef. Donc cette collection a démarré en 2008, ok ? Et nous sommes maintenant en 2026, donc ça nous fait quand même des œuvres pendant plus d'une décennie. D'ailleurs presque 20 ans, pas encore 20 ans mais presque. Résilience au temps célèbre des œuvres qui traversent les années, porte une mémoire culturelle et montre la créativité durable des artistes. L'Arkef est fier de partager cette collection et de collaborer avec le Centre des Arts pour offrir un rayonnement et une visibilité accrue aux artistes francophones de la région. Parmi les artistes locaux en vedette, on retrouve Shane Bourque, Jonathan Poirier, Claude Aymond et bien d'autres. Donc, l'ouverture de cette exposition aura lieu demain du côté de Saint-Jean, au Centre des Arts de Saint-Jean. Si vous voulez avoir plus d'informations concernant cela, rendez-vous sur les réseaux sociaux de l'Arkef. Évidemment, ne vous en faites pas. Si vous n'êtes pas du côté de Saint-Jean, vous avez aussi d'autres expositions qui vont démarrer dans les prochains jours, voire prochaines semaines. Ne vous inquiétez pas, on en parlera évidemment. Avant ça, une petite pause musicale, on retrouve Mehdi Kayenne dans quelques minutes et avant ça, voici Olivier Bergeron.

0: a quelques minutes, je vous parlais notamment d'une exposition du côté de Saint-Jean qui démarre donc demain soir. Là, c'est l'occasion de parler d'une exposition du côté de Fredericton. Exposition qui démarrera le 15 septembre. Donc, on a encore un petit peu le temps quand même. Mais je vous en parle maintenant. Donc le vernissage aura lieu le 15 septembre à 18h30 à la Galerie des Bâtisseurs au Centre Communautaire Sainte-Anne de Fredericton. Cette exposition s'appelle « Oiseaux dans des paysages abstraits ». Donc évidemment, ça veut dire que le point commun des œuvres, c'est les oiseaux, dans des paysages abstraits, comme son nom l'indique. Comme quoi le nom de l'exposition veut tout dire, n'est-ce pas? C'est présenté, enfin en tout cas c'est de l'artiste Luc A. Charette. Cette série picturale explore la rencontre entre la figuration et l'abstraction à travers le motif récurrent de l'oiseau, symbole de liberté, de mouvement et de vitalité. Chaque œuvre présente un oiseau stylisé, immergé dans un environnement foisonnant de formes, de couleurs et de textures qui évoque un paysage en mutation. Petite présentation d'ailleurs de l'artiste Luc A. Charette. Il a fait des études approfondies en art, en technologie et en philosophie. Mais il a aussi mené une carrière d'artiste et de professionnel des arts au Nouveau-Brunswick. Ses assemblages ainsi que ses œuvres d'art multimédia et vidéo ont été présentées dans des expositions individuelles et collectives et lors de spectacles. Et il a reçu d'ailleurs de nombreux prix. Évidemment, comme c'est le cas pour chaque exposition du côté de Fredericton, quand vous assistez à l'exposition, quand vous allez voir l'exposition, d'ailleurs je précise, l'entrée est libre et gratuite. L'exposition démarrera le 15 septembre à partir de 18h30 et ensuite vous aurez jusqu'au 12 novembre pour voir cette exposition à la Galerie des Bâtisseurs. Donc quand vous allez voir une exposition, vous allez, en fait, vous avez la possibilité de remplir un petit papier en disant, en juste notant quel est votre tableau préféré de la sélection. Et en participant, ça vous permet notamment de tenter votre chance pour gagner une œuvre originale de l'artiste. Donc, en disant ce que vous avez aimé dans l'exposition, vous tentez votre chance pour gagner une œuvre. Si c'est pas génial, ça. À mon avis, vous avez de la place chez vous. Vous avez, à mon avis, des murs blancs qui ont juste envie d'être un petit peu pimpés. Donc, voilà. Ça, c'est pour Fredericton. Rendez-vous sur le site du Centre communautaire Sainte-Anne pour retrouver évidemment toutes les informations, mais aussi pour prendre vos billets globalement pour les spectacles de cette année. On note qu'il y aura d'ailleurs un spectacle le soir du vernissage, donc le 15 septembre. Il y aura une pièce de théâtre qui s'appelle « Drôle de mariage ». Et ça sera à 19h30. Drôle de mariage, on parle évidemment d'un couple marié et il s'avère que dans la pièce de théâtre, c'est leur soirée d'anniversaire. Et Chantal veut surprendre son mari Régent. Mais Régent, lui, il a l'air d'avoir oublié en fait que c'est leur soirée d'anniversaire, tu vois. Bon, du coup, il arrive les mains vides, Chantal est un petit peu déçue. Enfin bref, tu me diras, ça c'est vraiment une situation, je pense que tous les couples ont dû vivre au moins une fois dans leur vie. Donc rendez-vous sur le site du Centre communautaire Sainte-Anne pour prendre vos billets pour ce spectacle qui aura lieu le mardi 15 septembre à partir de 19h30. On poursuit maintenant en musique, on va retrouver notamment Alice Bro et avant ça, c'est le groupe B.
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Avez-vous déjà entendu parler du nona-maxing? Déjà, dès que vous entendez maxing dans un mot, ça veut dire un peu comme maximiser, un peu comme parfois à l'extrême. Hein? Et nona-maxing, c'est un phénomène ou une trend qui notamment séduit la jeune génération, la génération Z. Le nona-maxing vise à prioriser un mode de vie simple, lent et apaisé, inspiré des grands-mères et notamment des grands-mères italiennes, en réponse au stress moderne et aux contraintes économiques. En gros, la génération Z essaye de vivre comme des grands-mères. Alors, vous allez me dire, mais que font les grands-mères de si spécial, et notamment les grands-mères italiennes? Alors, d'où vient cette tendance? Ça remonte à déjà plusieurs mois. Au début de l'année, une marque de soins pour la peau a proposé une série de photos sur Instagram avec comme description « You need to be nona maxing », qu'on peut donc traduire par « Tu as besoin de vivre comme une nona », donc une grand-mère italienne. La grand-mère italienne ici fait figure en fait d'antidote, si tu veux, aux antipodes du train de vie américain. Si on croit donc la tendance, la nona boit de l'eau minérale, possède peu de choses, n'a pas de réseaux sociaux évidemment, sourit aux inconnus, se promène, nourrit ses êtres chers avec des produits gras, frais et des recettes transmises de génération en génération. Et oui, la nona, elle cuisine des produits, hein, produits frais. Elle dort dans des draps de coton, s'expose au soleil, à une skincare naturelle. Bref, pour certains, c'est un petit peu la vie, tu vois, la vie calme, la vie qui serait pas trépidante, la vie où tu ne sortirais pas en soirée les fins de semaine, par exemple. En gros, le personnage, la personne que tu vises, la personne que tu veux être, c'est une petite mamie apaisée qui profite des jours, des beaux jours, voilà, dans sa maison. Bon, peut-être que ça peut faire envie, bah oui, on va pas attendre d'avoir 70 ans pour vivre comme ça. Non, profitons de la vie tant qu'elle est là, comme on dit. Le nona maxing se voudrait donc un rejet du tumulte permanent du monde moderne. C'est une invitation au calme, à la lenteur, à la simplicité. Aujourd'hui d'ailleurs, de nombreux jeunes adultes boudent la vie nocturne. Ils ne vont pas forcément en soirée, ils ne vont pas en boîte de nuit, ils ne vont pas dans des lieux comme ça. Et il y a des raisons aussi économiques à tout ça. Bah oui, hein, pour sortir en boîte de nuit et payer des coûts, hein, n'est-ce pas? Il faut avoir de l'argent. Donc la principale raison pour la génération Z de ne pas aller en soirée, en boîte de nuit et tout ça, c'est l'argent, ou plutôt le manque d'argent, évidemment. Et moi, vous savez, quand je regarde un peu mon emploi du temps de la semaine,

hyper tôt, genre à 6h, elles sont déjà debout. Qu'est-ce que vous faites à 6h? Encore, enfin, profitez de votre lit et faites la grasse matinée. Vous pouvez vous lever beaucoup plus tard, hein, les grands-mères. Hein. Mais non, à 6 heures, elles sont réveillées. Plus tôt que toi. Toi qui dois aller au travail, ta grand-mère est déjà debout. Et toi, tu pionces encore. C'est pas normal.

moment de retrouver notre découverte musicale du jour, évidemment découverte 100% francophone. Et aujourd'hui, on s'intéresse vraiment à une jeune artiste qui s'appelle Coralie Fisher. Elle définit son style comme étant très pop et même disco, c'est très dansant. Elle a aussi signé il y a quelques années dans un label, un nouveau label d'ailleurs, et c'était la première artiste à être signée par ce label, c'est les Productions du Balcon. Et en fait, elle s'est retrouvée à être la première artiste de ce label, tout simplement parce qu'elle a participé à un concours. Elle a participé à un concours en ligne pour tenter de faire la première partie d'un concert de Jérémy Chaperon. Et Jérémy Chaperon était l'un des créateurs, dirigeants de ce nouveau label. Donc elle a gagné ce concours, elle a fait la première partie et elle a été signée sur le label. Elle a aussi suivi une formation dans une école de comédie musicale à Paris. Coralie Fisher dit qu'elle a le goût du spectacle depuis qu'elle est toute petite. Sa mère, Nathalie, est professeure de danse moderne jazz. Elle a commencé d'ailleurs à danser très tôt, et là je parle donc de l'artiste Coralie Fisher, elle aussi, elle dansait quand elle était jeune. En même temps, quand t'as une mère qui danse, c'est un peu naturel de faire la même chose. Et puis, elle s'est mise petit à petit à chanter et à apprendre le piano. Elle a chanté d'ailleurs aussi dans une chorale, puis elle a participé à une comédie musicale qui s'appelle La Lune Grise. Et lors du premier confinement, Coralie Fisher s'est mise à écrire et à composer des chansons. Puis elle a sorti aussi un mini-album avec 5 titres. D'ailleurs, à côté de sa carrière d'artiste, à côté de créer ses propres chansons, eh bien, elle fait aussi des petites vidéos sur les réseaux sociaux et elle a créé, il n'y a pas longtemps, une série. Donc, elle a déjà sorti un premier épisode. En fait, elle fait une mini-série musicale. Donc, c'est disponible sur YouTube. Si vous cherchez Coralie Fisher, vous devriez trouver sa chaîne. Et d'ailleurs, si vous allez sur YouTube, vous tomberez aussi sur quelques clips vidéo. Et notamment, l'un des derniers, ou même le dernier, c'est pour la chanson « Il y a ceux ». Et c'est justement ce titre-là que je voulais te faire écouter aujourd'hui dans cette découverte musicale. On découvre ensemble Coralie Fisher et le titre « Il y a ceux ».

on arrive maintenant à la fin de l'heure, ou presque, hein, évidemment. Donc, on aura l'occasion de démarrer notre deuxième partie de l'émission du retour à partir de 16h jusqu'à 18h. Peut-être d'ailleurs que je vous partagerai un titre, une musique que j'ai découverte ce matin qui parle un petit peu, vous savez, des francophones, des Français, quand ils tombent sur des personnes qui ne parlent pas français. En fait, la chanson m'a fait un petit peu rire ce matin. Je me suis dit pourquoi pas vous la diffuser, ou peut-être que ça sera la découverte musicale de demain. Voilà, dans tous les cas, je trouvais qu'elle est très accurate, comme très réelle, quoi. Sinon, qu'est-ce que je voulais vous dire d'autre ? Peut-être qu'on parlera d'une compétition de pêche. Parce que, petit secret d'ailleurs, je n'ai jamais appris à pêcher. Ouais, il y en a qui apprennent de leur père ou grand-père ou dans leur famille. Moi, jamais personne ne m'a emmené pêcher. Bon, en même temps, tu me diras, j'aime pas le poisson et je mange pas de poisson. Donc peut-être que ceci explique cela. Mais j'adorais une émission de télé. Une émission qui passait à la télé où, évidemment, je sais même plus le nom de l'émission. C'était un homme qui, lui, il allait dans différents endroits, notamment où il y avait eu des accidents de morsures, des poissons agressifs ou des choses comme ça. En fait, son but, c'était vraiment un passionné de pêche, un passionné de poissons. Et il voulait toujours pêcher des poissons extraordinaires, genre le plus grand poisson, le poisson, enfin voilà. Et il est relâché après, hein, quand même. Il est relâché. Mais je me souviens de cette émission, j'aimais beaucoup cette émission, regarder ça à la télé. Ouais, pourtant, j'ai jamais pêché de ma vie, hein. Mais parfois, je vois des gens, tu sais, avec leur canne à pêche et tout, et je me dis, ah bah tiens, eux, ils vont pêcher. Je sais pas où ils vont pêcher, mais ils y vont. Ou peut-être que... Non. J'allais dire peut-être qu'ils ont fini de pêcher, mais non, je pense qu'ils y allaient parce qu'ils avaient rien avec eux, comme... Ils avaient pas de gros poissons avec eux, voilà. Dans tous les cas, on poursuit en musique, on va retrouver Fred, Dion, et avant ça, voici Julie Aubé, le titre Tupperware. Tupperware. Oui, parce que peut-être que vous mettez du poisson dans des tupperwares, après tout.

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6: Bonjour, vous écoutez le bulletin nouvelle avec Lisa Mansouri. Les responsables de la santé de l'île du Prince-Édouard rappellent aux familles de s'assurer que les vaccinations de leurs enfants sont à jour avant la rentrée scolaire. Des vaccins de routine sont offerts gratuitement dans les bureaux des infirmières de santé publique de toute la province. L'île du Prince-Édouard propose également plusieurs programmes de vaccination en milieu scolaire, notamment la vaccination contre le VPH pour les élèves de 6e année. À compter de cette année scolaire, les élèves de 12e auront également la possibilité de rattraper leur vaccin de routine avant l'obtention de leur diplôme. Le vaccin contre la méningocoque B sera offert à certains élèves qui s'apprêtent à entrer à l'enseignement postsecondaire ou dans les forces armées. Terre-Neuve et Labrador sollicitent des idées concernant l'avenir de la centrale électrique de Bakens qui appartient à l'État. Le gouvernement provincial a lancé un appel à manifestation d'intérêt public en vue d'un éventuel développement ou d'une cession de la propriété. Les responsables souhaitent recevoir des propositions décrivant les utilisations possibles, les retombées économiques et les plans pour l'exploitation à long terme de la centrale. La province indique que ce processus pourrait également permettre d'identifier des occasions en matière d'emploi, d'investissement, de participation autochtone et de développement régional. Les soumissions doivent être présentées au plus tard le 20 octobre. La nouvelle école Mère Aimante d'Halifax accueillera ses élèves dès ce vendredi 4 septembre. Située au 3139 rue Oxford, cette nouvelle école du Conseil scolaire acadien provincial, CSAP, accueillera des élèves acadiens et francophones de la maternelle à la 9e année. D'une capacité de 700 élèves, ce bâtiment scolaire moderne remplace l'ancienne école Mère Aimante, située sur la rue Atlantique, et servira la communauté scolaire pour les années à venir. Le site de la nouvelle école comprend également une garderie, une salle de théâtre, une cabine de radio et un centre communautaire, tous rendus possibles grâce à un financement fédéral. Cet automne, une cérémonie d'inauguration officielle aura lieu à l'école Mère Aimante pour célébrer la nouvelle école, ainsi que les élèves, les familles, le personnel et les membres de la communauté qui ont contribué à la réalisation de ce projet. Le gouvernement de Terre-Neuve et Labrador a lancé un appel d'offres publiques en vue de la vente d'une grande structure en dôme gonflable qui avait été initialement acquise pour le projet désormais annulé du campus de soins actifs de Kenmount Crossing. Dans le cadre de sa gestion responsable des biens et des dépenses publiques, le gouvernement provincial a déterminé que cette structure ne répondait à aucun besoin opérationnel ou programmatique identifié. Le dôme est une structure à membrane gonflable d'environ 100 000 pieds carrés, conçue pour des activités récréatives et communautaires à forte fréquentation. La structure n'a jamais été déployée et est actuellement emballée et entreposée par des professionnels. Il s'agit d'une installation fixe qui ne conviendrait pas comme solution d'entreposage mobile ou comme centre opérationnel temporaire. Plus de renseignements sont disponibles sur le site web du gouvernement de Terre-Neuve et Labrador. La police de la Nouvelle-Écosse a identifié les restes humains découverts près de Debert en juillet comme étant ceux d'un homme de Bible Hill porté disparu. Les restes ont été identifiés comme étant ceux de Thomas Joseph McGillivray, âgé de 40 ans et surnommé Joe, qui avait disparu en février. L'unité des crimes graves du nord-est de la Nouvelle-Écosse et le médecin légiste provincial poursuivent leur enquête sur son décès. La police invite toute personne disposant d'informations concernant le décès de M. McGillivray à se manifester. Et maintenant, voici les nouvelles de sport. Au tennis, la Lavalois Leila Annie Fernandez s'est qualifiée pour la troisième ronde des internationaux de tennis des États-Unis, l'emportant 6-4, 6-1 contre la Thaïlandaise Manan Chayasawanko. Fernandez a inscrit 2 as contre aucun pour Sawanko et a profité du fait que la Thaïlandaise classée 94e ait commis 8 doubles fautes, 5 de plus que la Lavalloise, pour l'emporter en 78 minutes. En troisième ronde, Fernandez affrontera l'Américaine Jessica Pegula, classée 3e. Pegula a également aisément remporté son match de deuxième tour mercredi, 6-3, 6-1, contre sa compatriote Sofia Kenin en seulement 56 minutes. Le Montréalais Félix Auger-Aliassime, troisième tête de série, doit jouer son match de deuxième ronde jeudi contre le Russe Karen Khachanov. Au football, l'attaque des Alouettes de Montréal, qui fonctionne déjà à plein régime, pourrait bientôt compter sur un ajout majeur, Rohan Jones. L'ailier rapproché, premier choix des Alouettes et 8e au total du dernier repêchage était à Montréal aujourd'hui, afin de discuter d'un éventuel contrat avec le directeur général Danny Machocha. En fait, cela fait quelques jours déjà que Jones est dans l'entourage de l'équipe. Une annonce officielle devrait survenir au cours des prochains jours. Il y a quelques jours encore, Jones, un Montréalais de 24 ans, se trouvait au compte des Rams de Los Angeles, qui lui avait offert un contrat en tant que joueur autonome non repêché le 25 avril dernier. C'était
3: 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La météo du côté d'Halifax pour terminer la journée. Le ciel reste nuageux avec de possibles averses tôt ce soir. La pluie devrait débuter de toute façon dans la soirée. Les nappes de brouillard se formeront également tard ce soir. Hauteur prévue de 10 à 20 mm avec du vent à 20 km/h et des rafales à 40. Minimum 17 degrés. Pour demain vendredi, on annonce de la pluie parfois forte avec risque d'orage. Nappe de brouillard aussi avec une hauteur prévue de 20 à 30 mm. Du vent à 30 km/h, des rafales jusqu'à 50, maximum 18 degrés. Pour la fin de semaine, le temps sera nuageux et pluvieux également et on devra avoir un peu plus de chance dès lundi et pour la semaine prochaine avec une alternance de soleil et de nuages.
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3: Et c'est le moment de démarrer une nouvelle heure. Il est 16h passé de quelques minutes. Bienvenue à vous sur l'antenne de vos radios. D'ailleurs, si vous venez de nous rejoindre, eh bien, c'est l'émission du retour, évidemment. Toujours Mélodie au micro. C'est vrai qu'on reprend là petit à petit nos habitudes. On reprend une routine. La semaine est longue pour moi en termes de ressenti. Je ne vous cache pas que là... Vivement la fin de semaine, et ce qui est bien, c'est que c'est une fin de semaine prolongée. Youpi, hurrah! D'ailleurs, qu'est-ce que vous avez prévu vous, de votre fin de semaine? Évidemment, vous allez certainement prévoir les derniers trucs pour la rentrée, tu vois, faire le lunch, hein, n'est-ce pas? Enfin, faire le... Ouais, les boîtes pour vos enfants, les enfants retournent à l'école. Qu'est-ce que vous pouvez faire aussi? Certains, je suis sûre, vous allez courir dans les magasins pour acheter les derniers trucs. Vous savez, vous auriez pu le faire ça début du mois d'août. Mais non, vous avez décidé d'attendre un petit peu et de courir dans les magasins. Et moi, c'était vraiment comme ma phobie, je me souviens, quelques semaines avant la rentrée, comme les magasins étaient remplis et les gens étaient là pour les mêmes choses. Ça veut dire que le rayon avec les affaires scolaires, les cahiers, les stylos et tout... Ces rayons-là étaient remplis de parents et d'enfants. Il fallait vraiment que tu tendes ton bras pour attraper le cahier que tu voulais, quoi. Parce que il y avait tellement de gens dans. Enfin bref, ce sont après tout que des anciens souvenirs. Voilà. Maintenant, je peux acheter de la papeterie un petit peu toute l'année. On va pas attendre la rentrée pour acheter un cahier quand même. On se fait plaisir toute l'année. On continue en musique avec Beau Séjour et le titre « Moi, je pars ». Ah bah, tu pars chez toi, j'imagine, si t'as terminé la journée.

que vous avez déjà entendu parler de compétition de pêche? Parce que, notamment au Nouveau-Brunswick, il y en a. Et là, il va y avoir un troisième événement au mois d'octobre. Alors, c'est vrai, c'est dans plusieurs semaines. Mais, ouais, c'est dans un mois, en fait. C'est les 3 et 4 octobre. Et ça sera à Fredericton. Avant ça, début août, il y a déjà eu un événement à Woodstock. Et en mai, donc il y a plusieurs mois, il y avait un événement à Nakavik. Donc, trois événements par an. Et là, le prochain, c'est à Fredericton, début octobre. C'est un tournoi de pêche qui est ouvert à tout le monde. Et on peut s'inscrire par équipe. Alors, par contre, quand j'ai vu que les droits d'inscription étaient de 400$ par équipe, j'ai un petit peu eu peur quand même. Mais je vais vous en parler parce que même si vous ne pêchez pas ou que vous ne faites pas partie du concours, peut-être que vous avez envie de voir cela de vos propres yeux. Donc, c'est prévu les 3 et 4 octobre. Ça sera à Fredericton, évidemment, au niveau de la rivière Saint-Jean. Et s'appelle le NB Bass Tour. Donc, c'est le nom de la compétition, si tu veux. Et ils vont clôturer la saison avec ce tournoi ouvert. Vous allez, en fait, le but de la compétition, ça va être de pêcher le plus gros poisson ou le poisson le plus unique ou voilà. En tout cas, les pêcheurs ont ça comme objectif, d'avoir un meilleur poisson que les autres. Et à la clé, il y a 10 000$ en argent comptant. Et évidemment, l'équipe gagnante, en tout cas l'une des équipes participantes, aura le titre de l'équipe de l'année. Il est précisé que le tournoi se déroulera de 7h à 16h. Les équipes seront composées de 2 personnes, donc 2 pêcheurs maximum par bateau et par équipe. D'ailleurs, quand vous pêchez les poissons, le but est de sélectionner un poisson, enfin le plus gros selon vous, celui qui va peser le plus lourd. Et ce poisson, eh ben, il faut le peser. Donc vous pourrez peser le poisson. Ensuite, on verra avec les autres équipes qui a le plus gros poisson. Et évidemment, celui qui a le plus gros, le plus lourd poisson remportera. Sachant que la compétition a lieu sur 2 jours. Donc vous pouvez participer aux 2 jours, hein, évidemment. Si vous voulez en savoir plus donc sur cela, vous pouvez vous rendre sur le site nbbasstour.com, vous inscrire aussi si vous le désirez, apparemment il n'est pas encore trop tard. L'événement a lieu le 3 et 4 octobre prochain à Fredericton pour ce tournoi ouvert de pêche.

J'ai vu une vidéo assez mignonne cette semaine. C'est un couple où le monsieur en fait demandait sa dame en mariage. En tout cas, chérie, est-ce que tu veux m'épouser quoi? Et ils étaient donc à une terrasse. Et vous savez que les demandes en mariage, dans la rue ou en tout cas en public, c'est pas forcément un truc que j'aime et je trouve que tu sais c'est un peu gênant parce que c'est comme si que tu forçais la femme à dire oui parce que si elle dit non c'est un peu gênant devant les autres tu vois. Mais là c'était assez discret, je vous explique. Le couple s'est rencontré au travail et à ce moment-là il restait assez discret devant les collègues et donc au lieu de se parler en face à face, parfois ils s'échangeaient plutôt des mots sur des post-it, tu vois. Et en fait, il s'avère que le monsieur a gardé tous les post-it et donc le jour, enfin pour demander donc pour la demander en mariage, il a invité, je sais pas combien de personnes exactement, mais il a invité des proches de sa compagne. Peut-être des amis d'enfance, peut-être des bons collègues. Enfin voilà, il a invité des gens proches du couple. Et chaque personne, en fait, lui donnait un post-it. Et elle s'est rendue compte au fur et à mesure que son compagnon a gardé en fait tous les post-it qui s'échangeaient au travail à l'époque, tu vois. Et le dernier post-it, c'est son mari qui est arrivé, qui a posé le genou à terre. Et sur le post-it, il y avait écrit: veux-tu m'épouser? C'est mignon, non? Enfin, je trouve que c'est mignon. Maintenant, je comprends si vous voyez pas le truc. Enfin, en tout cas, je trouve que c'est mignon parce que ça leur correspond, tu vois. C'est personnalisé. Mais bref, ne faites pas de demande en mariage en public. Là, c'était mignon parce que, de toute façon, peut-être, en tout cas, ne faites pas en public si vous n'êtes pas sûr à 100%, si vous n'en avez pas parlé avant. Et si votre chérie, elle vous dit pas en public, ne faites pas en public. Voilà, ne faites pas en public. Ça risque d'être gênant. Mais donc, en parlant de demande en mariage comme ça, là, je suis tombée sur une autre histoire, mais cette fois de mariage. Mariage, tu sais, pareil. Regarde, les mariages, ça peut être hyper différent suivant, je sais pas, suivant ce que t'aimes. Hein, t'as des mariages sur le thème de Disney parfois, t'as des mariages peut-être un peu plus traditionnels et des mariages un peu plus fous. T'as des mariages en petit comité, t'as des mariages avec des grandes salles de réception. Parfois t'as des mariages religieux et des mariages civils. Parfois t'as les deux. Enfin, souvent, t'as les deux parce qu'il faut toujours avoir un mariage civil parce que sinon, c'est pas officiellement reconnu. Donc, on parlera de ça après une pause musicale. Le temps d'ailleurs pour vous de me dire un petit peu quelle a été, comment en fait s'est passée votre demande en mariage. Je suis curieuse à vos histoires.

parlé il y a quelques minutes de demande en mariage. En tout cas, vous savez, le moment où on pose le genou à terre et on demande si la personne veut se marier et tout. Et là, on va parler de mariage, justement. Mariage un petit peu spécial parce que ce n'est ni à la mairie, ni dans une église. Enfin, voilà, ce n'est ni... Enfin, disons que c'est au milieu d'un concert. Et je précise que ce n'est pas un mariage où ils ont invité des artistes. Non, c'est un concert où les futurs mariés sont arrivés en tenue de mariée et ont... vraiment se sont mariés au cours du concert durant un solo musical. Voilà. Donc, c'était aux États-Unis et c'était le groupe de musique My Chemical Romance. Et durant l'un des solos donc des musiciens, ils se sont officiellement mariés. La femme portait une robe de mariée.

voir une demande en fiançailles, voir une demande en mariage à un concert comme l'homme met le genou à terre, c'est déjà arrivé, tu vois. Mais comme un mariage carrément à un concert, on aura tout vu. Tu sais, je pense aussi aux gens qui étaient là pour le concert et qui se sont retrouvés finalement au milieu d'un mariage. Ils n'étaient pas invités, mais ils sont là quand même, tu vois. Ils font partie un peu de l'histoire et ils s'en souviendront toute leur vie. Hein. Ils se diront, tiens, ce jour-là, quand je suis allée voir le groupe My Chemical Romance, il y avait un mariage, les gars. Après, je me dis, ils sont pas passés inaperçus. Hein. Et apparemment, c'est fou comme le nombre de commentaires sous une publication Facebook de gens qui disent, ah bah tiens, on m'a fait ma demande en mariage au concert du groupe. Comme quoi, je sais pas ce qu'a le groupe My Chemical Romance, mais ils attirent les amoureux. Et puis je me dis, finalement, c'est pas si bête que ça, parce que vous savez, les mariages, ça coûte hyper cher, faut penser au lieu, faut louer la salle, faut faire ceci, faut faire cela. Là, ils ont payé les billets pour le concert, peut-être qu'ils ont payé aussi tout ce qui est logement et tout ce qui s'ensuit, tu vois, parce que peut-être qu'ils viennent pas de la ville en question. Mais je suis sûre que ça l'a... Enfin, ils ont dû payer moins cher pour ce mariage-là plutôt que d'organiser vraiment un mariage. En fait, c'est ça qu'il faudrait faire. Un mariage au milieu d'un concert. Choisissez bien le concert, par contre. Hein.

D'ailleurs, j'ai envie de continuer un petit peu sur le sujet des mariages et des demandes en mariage et tout ça, des fiançailles. Je suis tombée là ces dernières semaines sur des vidéos sur Instagram de. Alors, franchement, c'est trop mignon. D'hommes qui se filment en train de découvrir la bague qu'ils vont donc mettre au doigt de leur compagne. Comme vraiment, ils se filment en train de découvrir la bague pour la première fois, et c'est genre trop mignon. Et t'en as qui se filment même en train de préparer le setup, préparer, organiser un petit peu la demande en mariage, c'est trop mignon. Et j'ai aussi regardé ou tombé machinalement sur des vidéos de femmes qui préparaient aussi leur annonce, tu sais, pour annoncer qu'elles étaient enceintes. Ça aussi, c'est un peu mignon quand même, surtout la réaction de certains pères. Hein, il y a des pères qui sont plus heureux que d'autres, évidemment. Mais peut-être que mon Instagram veut me dire des choses, mais je vous rassure, hein, il n'y a ni mariage ni bébé à l'horizon. Franchement, on est trop jeune pour ça. Je veux dire, profitons de notre jeunesse, n'est-ce pas? Voilà. Par contre, justement, en profitant de notre jeunesse, on écoute de la musique quand même, 100% francophone, avec Bosco et le titre, J'aurais dû te dire je t'aime.

maintenant presque 17h sur l'antenne de vos radios. Enfin, évidemment, il nous reste un peu moins de 10 minutes. Mais dans tous les cas, on s'approche quand même de notre dernière heure pour l'émission d'aujourd'hui. Alors, on aura l'occasion... Faut pas que je m'étouffe en parlant. On aura l'occasion de parler de quoi ? Peut-être de lunettes un petit peu spéciales. C'est pas des lunettes vraiment de vue, mais c'est des lunettes comme intelligentes. Mais là, c'est vraiment des lunettes intelligentes, hein, pas des lunettes qu'on veut nous vendre pour être influenceur sur les réseaux sociaux. Enfin, vous allez voir, vous allez tout comprendre. Et puis, on aura encore des choses à évoquer. Peut-être que on n'a pas, là pour l'instant, on n'a pas d'entrevue du jour, mais ça ne nous empêche pas de passer des entrevues. Donc peut-être qu'il y en aura une à voir. Donc restez à l'écoute de vos radios. Et puis de toute façon, on continue la journée et on démarre aussi la soirée ensemble avec de la musique. Notamment, voici Lou Fox et le titre « Serrer les dents ».

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6: Bonjour, ici Jannick Doiron. Voici nos informations. Le gouvernement fédéral consacre 14,1 millions de dollars pour aider les entreprises de la Nouvelle-Écosse à faire face aux droits de douane américains. Le ministre de la Justice, Sean Fraser, également responsable de l'Agence de promotion économique du Canada Atlantique, a précisé que cette enveloppe comprend des subventions destinées à 27 entreprises et organisations. Monsieur Fraser a annoncé ce nouveau soutien dans les locaux de l'entreprise Ace Machining Limited, qui recevra plus de 400 000 $ pour acquérir une fraiseuse automatisée à commande numérique par ordinateur. Ces fonds proviennent de l'Initiative régionale de réponse aux droits de douane d'Ottawa, dotée de 1,5 milliard de $ et s'inscrivant dans un programme global de 7,5 milliards de $ visant à soutenir les entreprises touchées par la politique commerciale américaine. Environnement Canada avertit la majeure partie des maritimes de se préparer à de fortes pluies. L'agence indique que 30 à 50 mm pourraient tomber entre ce soir et la nuit de samedi. Elle précise que l'intensité des précipitations pourrait atteindre 10 mm à l'heure par endroit. Un bulletin météorologique spécial a été mis pour l'ensemble de la Nouvelle-Écosse et de l'île du Prince-Édouard, ainsi que pour le sud et le nord-est du Nouveau-Brunswick. Le ministre de l'Énergie de la Nouvelle-Écosse a démissionné du Conseil des ministres en raison de paroles de rap misogynes qu'il avait écrites avant d'entrer en politique. Le bureau du premier ministre a indiqué que Marco McLeod a démissionné hier soir après avoir rencontré pendant plusieurs semaines des groupes de défense des droits des femmes au sujet de chansons publiées initialement en 2013. Le premier ministre Tim Houston a déclaré que M. McLeod a exprimé des regrets et estime que ses agissements sont devenus une source de distraction pour le gouvernement. Le bureau du premier ministre a précisé que M. McLeod continuera de représenter la circonscription de Pictou-Ouest à l'Assemblée législative, tandis que M. Houston reprendra le portefeuille de l'énergie. La GRC de la Nouvelle-Écosse indique que les restes humains découverts en juillet ont été identifiés comme étant ceux d'un homme porté disparu à Bible Hill. Selon la police, il s'agit de Thomas Joseph McGillivray, âgé de 40 ans, qui avait disparu en février et a été retrouvé près de Durbert. La cause de son décès fait toujours l'objet d'une enquête. La GRC de Halifax a arrêté deux jeunes pour avoir présumément agressé un chauffeur de bus de Halifax. Selon la police, jeudi dernier, vers 2 heures du matin, un groupe de jeunes a tenté de s'en prendre à un chauffeur au terminus de bus Cobequid et ils ont lancé des pierres sur le bus et l'ont empêché de repartir. Le chauffeur n'a signalé aucune blessure et aucun passager ne se trouvait à bord du bus au moment des faits. Deux jeunes ont été arrêtés pour agression et un troisième s'est vu interdire l'accès au terminus de Halifax Transit. Les habitants de Lunenburg en Nouvelle-Écosse sont invités à économiser l'eau. Les autorités indiquent que l'approvisionnement en eau potable de la ville a été affecté par une brèche dans le barrage du lac Dares. Les équipes de réparation ont interrompu leurs travaux durant la nuit, mais ont repris du service ce matin. L'école de la ville est fermée aujourd'hui. Les résidents sont priés de n'utiliser l'eau que pour les besoins essentiels, tels que la boisson, la cuisine, l'assainissement et l'hygiène. Le permis d'une femme de 37 ans originaire de Terre-Neuve a été suspendu pour excès de vitesse important à Mount Pearl. Selon la police, le véhicule de la conductrice a été contrôlé à une vitesse de 153 km/h dans une zone limitée à 100 km/h mardi soir. Elle a reçu une contravention pour excès de vitesse et son permis a été immédiatement suspendu. Au sport, au soccer, Dani Pereira a marqué sur le seul tir cadré du CF Montréal. Et la formation montréalaise a obtenu un verdict nul de 1-1 contre les Whitecaps lors du match aller de la demi-finale du championnat canadien de soccer hier à Vancouver. Au baseball, Vladimir Guerrero-Fils a frappé un circuit de 3 points et établi une marque personnelle cette saison avec 5 points produits et les Blue Jays de Toronto ont écrasé les Guardians de Cleveland 11-0 hier soir. Les Guardians restent à la troisième position parmi les équipes repêchées dans la Ligue américaine, mais leur avance sur les Blue Jays, les Orioles de Baltimore et les Rangers du Texas ont été réduites à un match et demi. Au basketball, la NBA attend toujours que les Raptors de Toronto et les Clippers de Los Angeles lui soumettent l'échange de l'avant Kawhi Leonard pour validation. Voilà ce qui complète notre...
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2: La météo du côté d'Halifax pour terminer la journée. Le ciel reste nuageux avec de possibles averses tôt ce soir. La pluie devrait débuter de toute façon dans la soirée. Les nappes de brouillard se formeront également tard ce soir. Hauteur prévue de 10 à 20 mm avec du vent à 20 km/h et des rafales à 40. Minimum 17 degrés. Pour demain vendredi, on annonce de la pluie parfois forte avec risque d'orage. Nappes de brouillard aussi avec une hauteur prévue de 20 à 30 mm. Du vent à 30 km/h, des rafales jusqu'à 50, maximum 18 degrés. Pour la fin de semaine, le temps sera nuageux et pluvieux également et on devra avoir un peu plus de chance dès lundi et pour la semaine prochaine avec une alternance de soleil et de nuages.
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2: Il est maintenant 17h passé de quelques minutes et vous le savez, c'est notre dernière heure ensemble, la dernière heure de l'émission du retour. Mais c'est correct parce qu'on se retrouvera demain également. Et oui, la semaine n'est pas encore terminée et c'est pour ça qu'on va bien profiter de notre fin de semaine prolongée parce que lundi, c'est la fête du travail. Si on peut dire ça comme ça. Et qu'est-ce qu'on fait le jour de la fête du travail? Évidemment, on célèbre ça en faisant la grasse matinée. Si ça, c'est pas un petit bonheur. Pour cette dernière heure ensemble, eh bien, de quoi on pourra parler? Je vous ai dit, on parlera de lunettes, évidemment. Lunettes connectées, lunettes intelligentes, lunettes pas forcément très stylées d'ailleurs, mais bon, ça c'est un autre problème. Franchement, on n'est pas des mannequins. Voilà. Vous allez comprendre pourquoi. Mais avant ça, pour la musique, voici Rosie Vallant et le titre Confession. Peut-être que vous avez des confessions à faire. Et moi, je sais garder les secrets.

parle souvent des lunettes intelligentes, vous savez, les lunettes qui peuvent filmer en même temps. Mais je vais vous dire ce que c'est vraiment des lunettes intelligentes. Ce sont des lunettes qui sont conçues notamment pour détecter des obstacles sur le chemin et donc d'aider les personnes qui sont malvoyantes. En gros, les personnes malvoyantes peuvent porter ce genre de lunettes. Et donc, au lieu, vous savez, très souvent, les personnes malvoyantes, elles portent des lunettes de soleil parce que le soleil les éblouit beaucoup et donc, dans ce cas-là, ils voient carrément rien. S'ils avaient comme une petite portion de vue avec le soleil, ils ont rien. Donc, ils mettent des lunettes de soleil pour au moins avoir une petite perception, même si c'est très léger. Et souvent, ils ont aussi une canne blanche. Parfois, qui leur... Pas toutes les personnes malvoyantes n'ont pas ça, mais certaines peuvent avoir une canne blanche qui leur permet de pouvoir savoir quand il y a un obstacle. Et bien avec ces lunettes-là, ça voudrait dire qu'une personne malvoyante n'a pas besoin de cette canne. Et que grâce aux lunettes, les lunettes détectent les obstacles et préviennent la personne. Ça a été inventé notamment par un jeune garçon nigérian qui s'appelle Khalifa Aminu. Il a donc conçu des lunettes équipées de capteurs capables de détecter des obstacles et d'émettre des alertes sonores. Un peu comme, vous savez, quand on veut traverser une route, parfois tu as des endroits où, quand c'est le moment de traverser, ça fait du bruit. Tu sais, t'entends comme un bip, bip, bip, bip, bip, bip, bip pour annoncer que tu peux comme traverser la route. C'est un peu pareil, mais là, c'est pour des lunettes. Développé à partir de composants simples, le prototype entend faciliter les déplacements des personnes aveugles ou malvoyantes. En 2024, donc, alors que Khalifa Aminu n'avait que 17 ans, il présentait déjà un prototype de lunettes sensorielles destinées à détecter les obstacles et à avertir l'utilisateur. Son travail lui a d'ailleurs valu le prix Intellectual Bravery en 2024. Et cette initiative répond à un enjeu mondial. Selon l'Organisation mondiale de la santé, donc selon l'OMS, au moins 2,2 milliards de personnes vivent avec une déficience visuelle de près ou de loin. Et au moins 1 milliard de personnes, donc qui vivent avec une déficience visuelle, auraient pu être évitées ou sont insuffisamment prises en charge. Dans ce contexte, donc, les technologies d'assistance peuvent contribuer à renforcer l'autonomie, la mobilité et la participation sociale des personnes concernées. Et je pense qu'il n'y a rien de pire quand on est adulte de voir qu'au fur et à mesure, on voit moins justement, de voir notre vue s'affaiblir, comme s'en rendre compte vraiment. Je pense que c'est l'un des... Enfin, je pense que c'est pas simple à vivre. Moi, je suis quelqu'un qui porte des lunettes et comme l'ophtalmo que j'avais l'habitude de voir, bon, ça fait longtemps que je ne l'ai pas vu. Elle disait souvent comme que la vue, c'était la vie, tu vois. Alors, c'est un peu vraiment dommage pour les gens qui ont perdu la vue très tôt dans leur vie ou qui sont nés comme ça, parce que quand tu dis la vue, c'est la vie, c'est comme, qu'est-ce que tu insinues ? Comme, regarde, la vie ne s'arrête pas quand tu perds la vue, tu vois. Tu peux toujours faire du sport, par exemple, si t'aimes le soccer, t'as du cécifoot, comme c'est avec une balle où ils mettent des petites billes à l'intérieur et ça fait du bruit. Donc les personnes sur le terrain savent où est le ballon. Ils jouent même mieux que les personnes qui sont pas malvoyantes, tu vois. Bon, après, c'est un prototype actuellement. Voilà, on va dire que ces lunettes-là ne sont pas faites pour être stylées. Voilà, elles sont faites pour être utiles. Vous ne mettez pas ça si vous voulez être stylé. En tout cas, j'imagine que là, ça reste des prototypes. Donc, sûrement que le visuel, tu sais, le côté style, en fait, peut être amélioré. Mais si ça fonctionne
Si ça aide le quotidien des personnes concernées, même si c'est moche, tu sais, on s'en fout. Enfin, je veux dire, le principal, c'est que ça fonctionne. Voilà.

Je sais que c'est la rentrée, mais justement, qui dit rentrée dit aussi peut-être départ en vacances pour certains, ou envie de retourner en vacances, ça je comprends, ou envie de rester en vacances, ça je comprends. Et ça a été annoncé là cette semaine, Intrepid Travel et Vacances Air Canada s'associent et ont lancé des séjours en petits groupes qui sont donc proposés par Intrepid et qui sont disponibles sur le site vacancesaircanada.com. Bon, en gros, qu'est-ce que ça signifie? Sur le site, il y a 8 itinéraires et 8 itinéraires que tu fais pas les 8, hein, tu les choisis évidemment. Tu choisis où tu veux aller au Canada. C'est seulement au Canada, donc ça te permet aussi de découvrir ton propre pays, hein, n'est-ce pas? Et tu es en fait avec des guides locaux. Donc vous êtes en petit groupe, peut-être vous êtes, je sais pas, 5, 8, 10 par groupe. Donc tu es peut-être avec une personne que tu connais parce que c'est ton ami, ton collègue ou une personne de ta famille. Et tu es avec d'autres gens qui sont là aussi pour découvrir la même chose que toi avec un guide local ou des guides locaux. Vacances Air Canada offre donc 8 itinéraires à travers Intrepid. Donc parmi les 8, on retrouve les Rocheuses canadiennes classiques. On retrouve aussi la grandeur des Rocheuses canadiennes. On a l'Est du Canada en train, si vous voulez prendre le train. L'aventure dans l'Est de Terre-Neuve, là c'est donc basé à Terre-Neuve. Vous avez des sections aussi dans les maritimes. Donc vous avez les maritimes Nouvelle-Écosse. Donc là, c'est essentiellement en Nouvelle-Écosse. Vous avez aussi aventure dans l'ouest de Terre-Neuve. Donc c'est à Terre-Neuve, mais à l'ouest. Vous avez le meilleur des maritimes. Donc là, vous pourrez peut-être faire comme une sorte de road trip dans les maritimes, peut-être. Et vous avez les maritimes de l'île du Prince-Édouard au Nouveau-Brunswick. Donc vous avez différents itinéraires au choix, vous pouvez décider d'aller dans les Rocheuses, de faire l'Est du Canada en train par exemple. Alors je trouve qu'il y a peu de choses à l'Ouest, t'as oui les Rocheuses, mais il n'y a pas énormément de choses vers l'Ouest, mais bon, c'est pas pour nous déplaire, au moins on peut quand même voyager dans les maritimes. 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Voilà, comme on dit, à deux, c'est mieux. Et plus on est de fous, plus on rit.

Je suis sûre que vous connaissez très bien ces fameuses casquettes-là aux États-Unis que le président américain adore porter où il y a écrit « Make America Great Again ». Eh bien, l'année dernière, pendant que le président américain voulait que le Canada devienne le 51e État des États-Unis, il y a un entrepreneur canadien qui s'appelle Liam Mooney qui a créé des casquettes un peu comme les casquettes qu'on retrouve aux États-Unis, sauf que là, il a écrit dessus « Le Canada n'est pas à vendre ». Canada is not for sale. Et Liam a réitéré récemment, parce que Trump a décidé de changer le nom du lac Ontario en lac America. Et donc, Liam Mooney s'est dit, on va refaire des casquettes, avec cette fois sur la casquette écrit lac Ontario et une petite feuille d'érable à côté. Et bon, après tout, c'est un entrepreneur, donc il surfe sur la vague du business, hein. Il surfe sur la vague de ce qu'il fait parler. Et il a déjà vendu plein de casquettes au Canada, mais aussi aux États-Unis. C'est-à-dire qu'aux États-Unis, alors c'est peut-être des Canadiens qui achètent ça. Donc les casquettes récemment où il a écrit Lac Ontario avec la feuille d'érable, ce sont déjà bien vendu. Bref, si vous voulez montrer votre fierté avec peut-être une casquette, moi j'ai pas forcément une tête à chapeau, hein. J'ai l'impression que les casquettes ça me va pas. Donc j'ai une seule casquette et malheureusement j'ai l'impression que la casquette elle est pas très bien ajustée, elle est pas à ma taille. J'ai pas pu l'essayer avant de l'acheter, vous me direz c'est un peu stupide. Donc oui, je comprends pas. J'ai pas trouvé la bonne casquette. Et si vous demandez où retrouver ces casquettes-là, remarque, il n'y a pas que des casquettes, vous avez aussi les t-shirts qui vont avec. Ça se trouve sur le site lakeontariohat.ca.

bientôt la fin de l'émission du retour, mais on a encore du temps à passer ensemble. Et je me suis dit que c'était l'occasion de vous dire aussi ce qu'il y avait après 18h. Donc, tous les jeudis, vous retrouvez à 19h Loïn et Luc, avec notamment le podcast « C'est un Canadien, puis une Française ».

française. Évidemment, d'ailleurs, peut-être que vous avez entendu ça aussi durant l'été, parce que durant l'été, il y avait comme des épisodes un petit peu spéciaux avec les gens de la radio. On a été invités durant l'été à rejoindre Loïn et Luc pour faire des épisodes estivales. Mais ça va donc reprendre là, c'est la rentrée, donc ça va reprendre un petit peu son train-train quotidien, comme on dit. Le but de c'est un Canadien puis une Française, comme son nom l'indique, Loïn est française, Luc est Canadien et Acadien. 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Tu vois quelles sont les différences, par exemple, tiens, nos émissions de télé. Hein, de notre enfance, par exemple, où ça peut être le logement au Canada et en France, ça peut être les études, voilà, il y a différents sujets à chaque fois, et c'est à retrouver donc le jeudi à 19h. Je peux aussi vous conseiller quelque chose. Nous avons des jeux concours en ce moment, et notamment sur nos comptes Facebook, sur nos pages Facebook, notamment du côté de Saint-Jean. 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C'est l'occasion de continuer en musique avec notamment Stromae bientôt, et avant ça, c'est Dani Malé.

Vous le voyez bien, il est presque bientôt, en tout cas 18h, hein, dans une dizaine de minutes environ. Et donc c'est l'occasion de se dire au revoir et de se donner rendez-vous demain, 14h, 18h, pour une nouvelle journée. Dernière journée avant la fin de semaine et peut-être dernière journée d'ailleurs avant la vraie rentrée pour certains élèves. Enfin, en tout cas, vous vous préparez, c'est un peu la dernière ligne droite avant la nouvelle année scolaire, évidemment. Et c'est là où on se dit que l'été est passé trop vite. C'est là où on se dit que on manque, le soleil nous manque. En plus, je vous dis ça en regardant vraiment par la fenêtre et en me disant que aujourd'hui et demain aussi, il va faire plutôt moche. Hein. La grisaille, la pluie, les averses et tout ce qui s'ensuit. C'est une fin de semaine prolongée qui démarre un petit peu mal en termes de météo. Mais c'est pas grave. Si on a un peu de soleil la semaine prochaine, c'est pas si mal, quoi. Surtout pour une semaine de rentrée. Donc rendez-vous demain. On se quitte en musique, évidemment, avec Amber d'Entremont et le titre « Pas ta femme ». Belle soirée à vous et à demain. Pas de bonheur, mais de bonne humeur dès 14h.

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6: Bonjour toutes et à tous.
7: Bonjour.
6: On est dans une nouvelle édition de C'est un Canadien.
4: Puis une Française.
6: Mais deux Canadiens, je devrais dire, malheureusement.
4: Malheureusement. Comment ça? Normalement, tu dois être... Alors, il faut lui apprendre le journalisme.
6: Ah, mais oui. Non,
4: on est content d'accueillir Hélène.
6: Mais oui, on est très content d'accueillir Hélène. Alors, bonjour Hélène, comment ça va?
8: Je... Correct.
6: Correct.
4: Correct.
6: Ils sont toujours en train de faire des travaux dans le centre, là?
8: Yeah, je vous entends à moitié pas, so c'est fine. Ça se peut que je vous demande des fois d'être comme, hein?
4: Ça n'en finit plus.
6: Ça n'en finit plus, ces travaux-là. Hein, c'est fou. Anyways.
4: C'est un Canadien puis une Française, c'est une émission dans laquelle on présente des différences entre la France et le Canada. C'est dans le titre, hein, vraiment.
6: Non, oui, c'est ça, exactement.
4: On a parlé de plein de choses. De quoi on a parlé? C'était quoi tes émissions
6: Mes émissions quoi? Mes émissions fortes.
4: Ouais.
6: Honnêtement, celui-là qu'on avait fait avec ta friend Colin, ça c'était pas mal.
4: Ouais.
6: Honnêtement, c'est. Je les ai pensé aussi. Mais celui-là qu'on a fait avec Seb, c'était pas mal aussi.
4: Sur l'humour.
6: Sur l'humour.
4: Ça,
6: c'était en début d'été, c'était pas mal aussi. Quel autre que j'en avais eu beaucoup de fun. Mais c'est en musique, c'était bien, mais on peut pas les mettre sur Spotify. Ça fait un peu.
4: Ouais.
6: C'est un peu.
4: Spotify, d'ailleurs, ça veut dire que c'est le moment où on dit qu'on est en direct. Enfin, on est sur la radio tous les jeudis à 19h, en rediffusion tous les samedis à 9h pour se réveiller. Et sur Spotify, il y a tous nos épisodes en rediffusion sur Spotify, YouTube et Apple Podcast. Mais pas sous, il y a de la musique parce que Spotify, il strike sinon.
6: Ouais, parce que c'est les droits d'auteur et tout cela.
4: On comprend.
6: On comprend.
4: On comprend.
6: Anyways, Hélène, c'est quoi ce que tu nous as choisi pour aujourd'hui? Qu'est-ce qu'on va parler de?
8: Les animaux.
6: Les animaux!
8: What? J'ai pas dit ça.
4: Écoute, faut pas se poser de questions des fois. Mettez deux fous dans la même pièce.
6: Maintenant que j'allais dire. Mais là,
4: c'est un sujet que je connais pas tant. Enfin, en fait, si, parce que quand même, en arrivant au Canada, il y a plein de trucs qui m'ont surpris, parce que les animaux, c'est pas les mêmes, mais c'est dur, les animaux. Mais on en parlait il y a quelques semaines qu'un piaf, c'est un piaf, quoi. Un oiseau, c'est un oiseau. Moi, dans ma tête, je les compare pas tant, quoi.
6: Oui, c'est ça.
4: Voilà.
6: Mais. Toi, Hélène, tu vis dans la région de Romokto et alors il y a probablement beaucoup plus de bêtes par là qui pourraient en avoir, je dirais, dans la région de Saint-Jean.
4: C'est sûr qu'il y a plus de bêtes certainement dans la campagne que moi en centre-ville obtenue de Saint-Jean.
6: Ouais, ça exactement.
4: Normalement.
6: Bon, Romokto, si tu n'as jamais vu, c'est pas mal les sticks, hein?
8: Les sticks?
6: Bah oui, pas mal, je dirais.
8: Qu'est-ce que ça veut dire des sticks?
6: Mais c'est plus boisé que vous voulez dire.
8: Oui.
6: Ouais. Est-ce que tu vas avoir des
4: animaux dans ton jardin?
6: Ouais, y a-t-il des animaux qui vont venir te visiter au jardin?
8: Pas tant que ça, là.
4: Oh.
8: Parce que nous, on est dans la région comme toutes les maisons sont là. So. Pas tant que ça. Beaucoup d'oiseaux, par exemple. Ça arrive quand même. Mais vu que ma rue est plus comme dans le milieu, on n'en a pas. Mais les rues autour, il y en a.
6: Ah, mais c'est sûr, c'est sûr.
4: Plus t'es dans la partie un peu construite, moins tu vas avoir d'animaux, normalement.
8: Yeah. Là,
6: c'est
8: comme... Il y a de la forêt tout autour, fait que ceux qui sont autour, il y en a, mais nous, dans le milieu, on n'a pas. Ils rentrent pas assez.
4: Mais tu vois des oiseaux, ou c'est juste pas d'animaux?
8: Non, plein d'oiseaux. Il y a tellement d'oiseaux.
6: Ben, quel type, qu'on pourrait dire?
4: Faut
6: dire comme des cardinals, des geais bleus?
4: Moi, je répondrais des pigeons, mais...
8: On en a... Je connais pas les oiseaux. I don't know.
4: Moi, je dirais pigeon pour tout, ça marche très bien.
8: Bah, on a des corbeaux, on a des pies, on a des... Oh my god, comment ça s'appelle? C'est pas un dove, mais ça ressemble à un... Je sais pas, il faudrait que je redemande.
6: Comme un raven, moi, je dis?
8: Non. J'oublie comment ça s'appelle.
4: Mais pour quelqu'un qui connaît pas les oiseaux, ça va? Si tu t'en sors pas trop mal, t'as sorti plusieurs noms. Moi, j'aurais même pas pensé à tous ces oiseaux-là. Donc...
6: Moi, j'étais surpris de voir des cardinals dans la région ici. Anyway, c'est tout ça pour dire. Si vous savez pas c'est quoi des cardinales, c'est
4: Je
6: les
4: le sais parce que j'en ai vu à Upper Rocks un peu plus tôt dans l'été.
6: voilà des jets bleus.
4: Ça, j'en ai pas vu des vrais, je
6: On
4: crois.
6: n'a
4: Mais
6: pas vu?
4: il paraît que c'est beau.
6: Non, c'est super beau, j'en ai vu une
8: Il est
6: couple.
8: beau.
6: C'est
8: Nous autres, on
6: vraiment
8: en a.
6: vraiment bleu. Ouais.
8: Yeah, on en a un couple qui vient souvent. Là.
4: Oh, c'est mignon.
8: On a des fat écureuils aussi.
4: Comment ça, fat?
6: Pourquoi des
4: Genre, des écureuils, ça peut être plus gros que la moyenne? Il y a des écureuils en surpoids?
8: Les écureuils à Romocto, je sais pas où est-ce qu'ils trouvent leur nourriture, puis c'est aller jacker avec de la protein powder, mais je vous jure, sont huge. Comme des fois, c'est un sujet de discussion sur le group chat, comme il y a un groupe Facebook des gens qui habitent à Romocto, puis des fois, il y a des gens qui mettent des photos des écureuils, puis sont comme, c'est quoi qui se passe? Pourquoi ils sont aussi gros qu'un petit chien?
4: Wow,
8: Sont
4: moi, wow.
6: huge.
4: Mais c'est pas des écureuils, c'est des ratons laveurs à ce stade.
6: Le plus gros qu'un chihuahua ou quoi? Ou comme un Maltese?
8: Bah, je sais pas là, mais moi je n'ai jamais vu des super gros, mais ils sont quand même fat.
4: Ok. Et on parle des écureuils, on peut comparer les écureuils en France.
6: Ben ouais,
4: Les
6: est-ce que
4: gros.
6: vous avez des écureuils en France ou
4: On a
6: non?
4: des écureuils, mais ils sont très roux. Genre, ils sont tout orange, nos écureuils. Alors que les vôtres sont un peu plus, genre, gris.
6: Ouais,
4: Et
6: grisâtre avec un peu de beige.
4: sont noirs.
8: Ça
4: Je viens
8: dépend ce
4: d'Afrique.
8: que ouais. Je sais qu'à Québec, il y en a qui sont plus roux, j'ai remarqué. Ou est-ce que moi, je vais vous visiter de la famille, leurs écureuils sont roux aussi.
6: Ah, oh, vrai? Ça
8: Yeah.
4: dépend un peu des lieux, du coup. Ouais.
6: Ben, y a comme deux différentes affaires aussi. Tu sais, il y a des écureuils, mais il y a aussi des chipmunks.
4: Alors ça, j'ai pas en France.
6: Vous autres, ben, je sais pas si nous autres on a ça. Je crois qu'on a ça ici,
4: Comment
6: des
4: tu appelles ça?
6: chipmunks.
4: Un épée
6: Oui.
4: de prairie?
6: Ouais. Non,
4: C'est
6: c'est.
4: pas la même chose? Voilà, c'est là où mes connaissances.
6: Selon Google, ça dit Tamia.
4: Hein?
6: Je sais pas.
8: C'est des chickmunks.
6: C'est des chipmunks, gars.
4: Ok. Ils chantent ou pas?
6: Non, c'est. Ça gargue de même, là.
4: Ah, oh, je pensais vraiment juste que c'était une autre sorte d'écureuil.
6: Non, c'est. Ben, c'est. Ben, ça
8: C'est
6: semble comme un
8: après les
6: écureuil.
8: rongeurs.
6: Ouais, c'est l'affaire.
4: Ça va avec les rats et les souris, quoi.
6: Ouais, c'est ça,
8: Les rats
6: exact.
8: aussi.
6: Ils sont très bien plus petits que les écureuils, donc.
4: Ok.
6: Ouais.
4: Mais ça, c'est les trucs que tu vois un peu dans la vie de tous les jours. Il y a un autre truc que nous, ici, en tout cas à Saint-Jean, je vois régulièrement sur les routes,
6: C'est quoi?
4: c'est les biches. Il y en a partout.
6: Les
4: Mais c'est le deuxième animal que je vois de manière régulière, quoi.
6: deers.
8: Yeah.
6: De toute manière, j'en ai vu un matin. Et puis en plus, je t'ai envoyé une vidéo l'autre jour.
4: Devant chez toi.
6: Ouais, c'était juste devant chez moi, dans ma cour avant. Puis juste pour vous dire,
4: Ils
6: je vis
4: étaient
6: de.
4: souvent chez toi.
6: Oh, il y en a tout le temps chez moi, tout le temps. En tout le temps, j'en ai vu un Bambi un matin, on va pas se le cacher. J'ai vu. Puis, puis j'en ai vu plusieurs. Des. Ben, c'est ça à dire, mais sur le bord des routes, on va pas se le cacher. Des fois, ça se fait taper. Puis ça, c'est une affaire qu'il faut qu'on fasse ici au Nouveau-Brunswick. Il faut qu'on fasse vraiment attention. Spécialement la nuit, là. C'est pas. Tu sais, te rappelles-tu qu'est-ce qu'on a fait? On avait été à King's Landing, pas trop longtemps passé. Mais ben, ça fait longtemps, on va pas se le cacher, c'est début juillet. Te rappelles-tu les gros signes sur la Two Lane pour aller à Fredericton? Il y a des gros signes qui disent Hey, by the way, fais attention en nuit, il y a des orignaux qui peuvent se poster là, pour les prochains 40 km. J'ai jamais vu ces affaires-là.
4: Non, mais est-ce que vous en voyez souvent des orignaux quand il y a ces signaux-là? Parce que c'est pas un truc récurrent, les orignaux
6: C'est
4: quand même.
6: rare.
4: C'est rare, j'ai l'impression.
6: Ça
4: Ça dépend.
6: dépend.
8: Tu vois.
4: Moi, j'en ai vu un sur la route entre Moncton et Miramichi.
6: Y avait-tu des panaches ou non?
4: Je sais pas.
6: Mais des gros gros des
4: Je sais
6: gros
4: pas,
6: des gros
4: j'ai pas
6: quoi.
4: eu le temps. J'ai juste eu le temps de paniquer. J'étais en train de conduire. J'ai juste eu le temps de paniquer et j'ai tracé. Et bah, ça me fait demi-tour. J'étais vraiment, oh, on fait pas demi-tour. On retourne pas. Ça fait trop peur, ce truc. C'est trop gros. Mais ouais.
6: Honnêtement, as-tu jamais connu de la taille de cette affaire-là?
4: C'est énorme.
6: Mais c'est énorme, mais oui. Mais veux-tu savoir comment ça pèse?
4: Non, je pense que je veux pas savoir parce que ça.
6: 700 kilos.
4: Presque comme moi, finalement.
6: What?
8: Je
6: Dis
8: pense
6: plus ça.
8: jusqu'à 700 kilos, là. Ils sont pas toutes 700
6: Jusqu'à 700
4: kilos.
6: kilos, ouais.
4: Mais ça c'est un animal. C'est trop bizarre, je trouve. C'est que ici, vous l'appelez l'orignal. En France, on n'en a pas vraiment. Mais on appelle ça différemment.
6: Vous appelez ça différemment en
4: On
6: France?
4: appelle ça un caribou.
6: Non, mais ça, c'est quelque chose de
8: Un caribou,
6: différent.
8: c'est une autre affaire différente.
6: Ça, c'est une
8: Yeah.
6: autre
8: C'est pas
6: affaire
8: la même
6: ici.
8: chose.
6: C'est pas la même chose ici.
8: Autre animal complètement.
6: Ouais.
4: C'est quoi la différence alors? Attendez, il faut que je... Alors là,
6: Un gars.
4: il va falloir qu'on creuse.
8: Comme un mélange entre un cerf et un orignal, puis tu mets ça dans le nord. Dans ma tête, c'est un caribou,
6: Ouais,
8: genre.
6: c'est ça pour nous autres aussi, ouais. Un caribou pour nous autres, c'est. Ça gale comme un cerf, oui, on va pas se le
4: Je
6: cacher.
4: pensais que c'était le
8: C'est
4: même
8: plus gros.
4: animal.
6: Un caribou, c'est comme du reindeer. C'est comme. C'est quoi ce que les.
4: C'est un reindeer.
6: Ben, c'est comme un.
8: Un genre.
6: C'est quoi ce que le. C'est quoi ce que le Père
8: Le
6: Noël, là?
8: Père Noël, yeah.
6: Ouais, c'est ça que le Père Noël, là, pour ces reindeer, là.
4: C'est la même chose.
6: Pas mal. Mais l'orignal, c'est pas mal. Non, non, l'orignal, c'est.
4: Caribou sont la même chose. Waouh.
6: Mmh.
4: Je pensais que c'était le caribou et l'orignal et que le renne c'était autre chose.
6: Non, caribou c'est pas mal plus différent. Ça c'est plutôt dans le nord,
4: Ok. Mais
6: plus dans des
4: alors pour le coup, la différence entre un caribou et un renne, c'est juste que le renne c'est en Europe et en Asie, le caribou c'est en Amérique du Nord. Mais c'est le même animal.
6: Oh,
4: Bref,
6: vous avez
4: quoi.
6: ça aussi? Ok. Dans...
4: Il y a des rennes, pas en France, hein, mais en Finlande, en Norvège,
6: Ouais, ça fait plus de sens,
4: dans le
6: ça,
4: nord, là-bas, là-haut.
6: ouais. Ouais.
4: Là où il fait froid. Bah, comme ici, quoi, finalement. Enfin, pas là en ce moment même, mais.
6: Puis juste pour vous dire, là, si tu rencontres un orignal comme en pleine face, là, ça va faire 1,80 m ou 2 m
4: Mais de toute
6: et
4: manière.
6: 30, là, juste pour vous dire. Puis moi, j'ai quoi? On a calculé que moi, je fais 1 m,
4: 1,93.
6: 1,93 m.
4: Mais en fait, faut pas. Enfin, tiens, le jour où je rencontre un orignal, de toute manière, le lendemain, je serai plus là pour en parler. Donc.
8: Il y a des grosses chances.
4: Donc.
6: Moi, j'ai un... OK. Je peux vous dire quelque chose. J'ai un ami qui vient du Québec, avec du Saguenay. Steph, si tu nous écoutes, coucou à toi. Elle est inoue de descendance. Puis, elle a fait de la chasse à l'orignal. Puis, il y avait une fois qu'elle voulait tracer un orignal. Puis, elle était dans les bois, toute dark, toute fait. Puis, out of nowhere, elle entend juste comme un... Puis, en pleine face, elle se tourne. Puis, elle voit un orignal presque à comme à 2 m de Yel. Dans les bois, toute noire. Puis elle était comme, oh my god, il faut que je sorte d'ici. Soit à court, à court, à court, sortir de là.
8: À chasser?
6: Ouais, alors, ben, pour
8: Ah.
6: les Amérindiens puis les Autochtones, c'est une chasse à l'orignal. Ça va faire ça qu'ils peuvent se nourrir pour l'hiver, tu veux
8: Ben
6: dire.
8: justement, pourquoi est-ce qu'elle s'est sauvée, Van?
6: Parce qu'elle n'avait pas d'armes sur elle.
8: Ah, oh, j'allais dire, j'étais comme, moi, si j'avais eu une arme, oh les G's, il serait
6: Ouais,
8: down out.
6: non,
8: C'est ça qu'on est comme.
6: ça c'est la
4: Je
6: détail.
4: l'aurais mangé après, quoi.
6: Ouais, non,
8: J'en
6: ça
8: ai
6: c'est la
8: mangé le
6: détail, j'ai
8: dernier.
6: oublié d'enlever. Mais ça, ouais, c'est vrai, ouais, elle avait pas d'armes sur elle, elle avait juste comme un couteau, puis.
4: Ouais, pour tuer un orignal, c'est pas
6: Non, c'est sûr que non.
8: idéal.
6: C'est pas très idéal. Comparé à vous autres en France, hein, pour l'orignal, vous avez le cerf et l'aaf. Est-ce que ça parle ou quelque chose de même?
4: On a des cerfs, bah, on a des biches, mais c'est moins grand qu'un orignal ou un caribou, quoi.
6: Mais oui, ouais, non, c'est comme la taille de l'essart ici, hein. Pas mal.
4: Je sais pas, c'est quoi la différence
6: T'es fatigué ce soir, hein?
4: entre un cerf et un. Non, mais un cerf d'ici et un cerf d'en France.
8: Je pense que c'est pas mal la même chose.
6: Ça doit être la même
4: Mais
6: chose.
4: oh, oui et non, parce qu'en vrai,
8: Ben,
4: genre,
8: c'est un peu comme genre un
4: il
8: tigre
4: y a
8: de
4: quand
8: Tasmanie versus un tigre ailleurs, là, comme ça revient au même.
4: même. Oui, ça se... oui, mais il y a quand
8: Ah.
4: même des différences, j'imagine. J'en sais rien. On a beaucoup de chevreuils aussi.
6: Ben, ok, oui. Un chevreuil puis un cerf. C'est pas la même affaire.
4: Non, c'est plus petit
8: Ouais.
4: que le chevreuil.
6: Nous autres, le cerf ou le. Moi?
4: Le chevreuil est plus
6: Ben, un
4: grand.
6: chevreuil pour nous autres puis un cerf, c'est la même affaire.
8: Tu me dis un chevreuil, un cerf, une biche, un deer, c'est toute la même affaire.
6: Ouais, c'est toute la même affaire pour nous autres.
8: C'est toute la même affaire dans ta tête. C'est comme pour moi le caribou et l'orignal, quoi, vraiment. On a le retournement de situation. Non, le chevreuil, c'est plus petit. C'est plus petit, c'est 70 cm au garrot. Donc c'est moitié la taille de l'orignal, quoi. Même pas. Mais
6: Ouais, c'est pas à peu près la taille ici.
4: Oui, effectivement, au Canada, le cerf de vigenille est couramment appelé chevreuil, alors que ce sont deux espèces distinctes.
6: Ah!
4: C'est l'encyclopédie canadienne qui dit ça.
6: Ah!
8: Ben,
6: C'est comme moi
8: l'encyclopédie
6: avec le caribou.
8: canadienne, l'encyclopédie canadienne a raison.
4: Ah,
8: Moi, je.
4: d'accord. Mais du coup, le caribou et l'orignal, c'est la même chose, c'est ça aussi.
8: Non. On
6: Non,
8: se
6: c'est
8: bat.
6: pas.
4: Ah, d'accord, ok. Donc ça marche que dans un sens.
8: Allô?
4: Et un élan, c'est quoi la différence entre un élan et un.
6: Un élan, c'est quoi
4: Bah, je sais
6: pour
4: pas.
6: un
4: Même
6: pot?
8: affaire aussi.
6: Mais ça doit être
8: C'est un autre nom, genre, je pense.
6: un
8: Ou
6: autre
8: un
6: type
8: caribou,
6: d'affaire.
8: je pense. Non, je pense qu'un élan, c'est un autre nom pour un caribou. Ça se peut que je me trompe complètement. Puis que je sois, genre,
6: Grâce
8: stupide.
6: à l'Internet pour nous confirmer ces
8: Je
6: informations, hein? grâce à l'internet.
4: Il y a le daim aussi, mais je sais pas c'est quoi la différence avec un daim. Voilà. Là.
6: Ben non, on y va là.
4: Et c'est pas les mêmes noms scientifiques, donc ce n'est pas les mêmes animaux. Voilà. Alors si je pouvais l'avoir. Alors j'ai posé une question en français à Internet et Internet m'a évidemment répondu en anglais. Sinon c'est pas drôle. Est-ce qu'on peut arrêter d'assumer que je parle anglais tout le temps? S'il
6: Toi?
8: vous plaît. Oh, un élan, c'est un orignal, c'est ça.
6: Oui, ça t'aide de
8: C'est un
6: rien pour
8: autre
6: nous autres.
8: nom. Yeah. Non, non, c'est juste. C'est pas un type d'orignal, c'est juste.
4: Ah ouais?
8: Un
6: Ouais,
8: orignal.
6: c'est ça. Ok.
4: Ok, donc l'élan c'est l'orignal, ok.
6: C'est confirmé.
4: Le cerf de Virginie, il a une queue blanche, alors que le cerf Elaphe, il a une robe brun-roux et
6: Ah, c'est
4: il
6: vrai
4: a
6: aussi.
4: des cornes plus ramifiées, manifestement,
6: Ok.
4: d'après Internet. Et des
6: Alors.
4: oies aussi. C'est pas le même poids aussi. Un cerf de Virginie, c'est entre 45 et 135 kilos. Un cerf Elaphe, c'est entre 150 et 250.
6: Ouf, ouais, c'est pas le même kilo, hein.
4: Pas tout à fait pareil, du coup.
6: Non, pas tout à fait.
4: Ouais,
6: Mais.
4: c'était pour les gros animaux.
6: Oui.
4: Et le chevreuil, c'est entre 20 et 35 kilos. C'est un Bambi, le truc.
6: N'importe quoi,
8: Mais le problème, c'est parce qu'il donne des noms random à comme plein d'affaires. Genre là, je regarde par exemple le Wapiti. Moi, je pensais que le Wapiti, c'était un. Voyons.
4: dans ma tête, c'était un kangourou, le Wapiti, mais du coup,
8: Mais.
4: pas ça.
8: Non, mais un Wapiti, dans ma tête, moi, je vois ça. Ça dit, oh, il est identifié au cerf, mais comme ça ressemble à un caribou. Puis là, ça dit, en anglais américain, il est appelé elk, mais ça veut dire élan en anglais britannique. Fait comme, dans le fond, il y a quelqu'un quelque part qui se sont chicanés sur le nom des affaires, puis ils ont juste nommé, puis ils se trompaient tout, d'après moi.
4: Mais c'est fort probable.
6: Ça me surprendrait
8: Parce
6: pas.
8: que.
6: C'est pas vraiment clair, hein?
8: Non, pas vraiment.
6: Moi, j'aimerais continuer un peu plus sur ceci, mais ben, je sais pas. Conclure.
4: Je regarde surtout, souvent, je regarde les différences de noms scientifiques. Si le nom scientifique est différent, c'est que c'est quand même une espèce différente,
8: Ouais,
4: même
8: c'est
4: si
8: une
4: c'est le
8: espèce
4: même
8: différente.
4: genre. Et là, c'est que des noms différents, genre. Mais. Ah non, l'élan et l'orignal, c'est le même. Donc l'élan et l'orignal, c'est
8: Ouais.
4: exactement la même chose.
6: Ouais.
4: C'est juste que
8: C'est
4: c'est pas la
8: vraiment.
4: même. On va appeler l'élan si t'es en Europe du Nord ou en Asie, et ça s'appellera l'orignal au Canada. Et c'est pareil pour le renne et le caribou.
6: Okay.
4: Vous avez des caribous et des orignaux, et nous, on a des élans et des rennes. Voilà.
8: C'est la même chose.
6: Bon, c'est la même affaire qu'on parle
4: C'est
6: de.
4: exactement la même chose.
6: Ok, c'est
4: Juste
6: exactement
4: qu'on
6: la
4: a
6: même
4: beaucoup
6: affaire.
4: l'appelé pareil.
6: Voilà une différence.
4: Mais ça, c'est
8: Je
4: un
8: pense
4: grand.
8: que. Oh.
6: Vas-y.
8: J'allais dire élan, comme moi, je sais que mon père disait ça en grandissant, des
4: Oh,
8: fois. Yeah.
4: wow. J'allais dire, je
8: Je
4: pense
8: pense
4: que
8: que ça
4: c'est juste
8: dépend.
4: une question de vocabulaire. Et le vocabulaire, on a remarqué plein de fois que le vocabulaire entre le Canada et la France, même si on parle français, on ne parle pas la même langue.
6: C'est vrai, hein? Puis des fois,
8: Yeah.
6: c'est peut-être en région, peut-être tu vas dire une affaire spécifique, mais dans une autre région, c'est sûr que tu vas pas avoir une autre affaire.
4: J'ai peut-être une. Attention, c'est une take qui est un peu folle, mais en Canada, la nature, elle est beaucoup plus vaste. Il y a beaucoup plus d'endroits où il n'y a pas de. Il n'y
6: Alors,
4: a pas de maison, etc. En
8: isolation.
4: France, on a 65 millions d'habitants sur un terrain qui fait plus petit que le Québec. Donc, à un moment donné, voilà. Mais du coup, j'ai l'impression que la taille des animaux est proportionnelle un peu. C'est-à-dire qu'en France, on va retrouver des animaux qui sont globalement plus petits en taille.
8: Peut-être.
4: Comme s'ils prenaient moins de place, tu sais. Je sais
6: Ouais,
4: pas,
6: peut-être.
4: c'est pas un truc scientifique, c'est plus une. Genre, quand je vois les animaux qu'on a en France, on va avoir beaucoup plus de chevreuils que de cerfs, on n'a pas d'orignaux, enfin.
6: Est-ce que j'ai une question pour toi? Est-ce que tu vas avoir du monde en train de faire de la chasse? Est-ce que c'est quelque chose qui est
4: C'est quelque chose qui est
6: populaire?
4: réglementé, mais qui est, je pense, moins populaire qu'ici.
6: Parce que je sais, ici au Nouveau-Brunswick, 9 fois sur 10, si tu vois un gars avec quelque chose de camo sur lui, une casquette orange, puis peut-être un four et qui own un four-wheeler, c'est sûr qu'il va aller faire de la chasse.
4: Mais j'ai l'impression que c'est extrêmement développé la chasse ici en France, bien moins. Ça reste quand même une activité qui existe et il y a des gens qui sont passionnés et voilà. Ils tuent surtout des chevreuils et des sangliers, je dirais. C'est les deux.
6: Des sangliers ici en Nouveau-Brunswick?
4: En
6: Ben,
4: France.
6: en France, ouais.
4: Ici, il y a quoi? Il y a déjà la chasse à l'orignal.
6: La chasse à l'orignal, c'est
4: La chasse
6: sûr.
4: à l'orignal,
6: La
4: le
6: chasse
4: cerf.
6: au cerf aussi.
4: Wow.
6: Ouais.
8: Tu peux chasser l'ours. Dans certains. Il faut
6: Une
8: une
6: licence pour ça, si je me rappelle
8: licence
6: très bien.
8: spéciale, je pense. Yeah.
4: Mais nous, en France, déjà, pour posséder une arme de chasse, il faut une licence spéciale dans tous les cas. Donc, les chasseurs, c'est des gens qui sont répertoriés dans une liste, etc. Parce que bah, ne possède pas une arme qui veut, quoi. C'est un peu dangereux quand même. Mais
6: Bon, bah,
4: J'en
6: parlons
4: connais
6: donc.
4: pas beaucoup des chasseurs en France. J'en connais, mais j'en connais pas des masses.
6: Moi, j'ai des amis que oui, eux autres, ils chassent beaucoup, beaucoup,
4: Oh.
6: mais c'est sûr que c'est pas si tant que ça. Mais j'aimerais, en parlant d'ours, tu avais mentionné ça.
4: Oh bah ça, c'est un truc commun en France.
6: Je sais que Hélène nous a donné une petite anecdote sur ça l'autre jour, mais je sais pas si tu veux la répéter pour nous.
4: On a besoin.
6: On a besoin de
4: C'est
6: cette
4: quoi?
6: anecdote.
8: J'aimerais que commencer par mentionner que les ours me terrifient. Demandez-moi pas pourquoi. J'ai jamais eu problème en grandissant à me promener dans les bois à Oromoto. J'allais fully comme deep dans les bois avec mes amis à comme 12 ans, puis j'ai jamais carry. Puis là, je suis devenue plus vieille, puis je suis comme, oh my god. Juste marcher sur le bord du bois, je freak out. En tout cas, on a développé beaucoup la région de Oromocto dans les dernières années, quelque chose qui m'énerve beaucoup parce qu'ils ont coupé beaucoup d'arbres et il y a énormément d'animaux qui sortent du bois dans la zone résidentielle. C'est pour ça que je disais qu'il y en a quand même beaucoup qui viennent. Puis, dans les dernières années, là, cette année, on n'en a, je pense, pas vu encore, ou on a vu genre peut-être une fois, mais je pense qu'ils ont potentiellement été déplacés justement par les gens qui s'occupent de la forêt. Il y avait une famille d'ours qui se promenait, puis qui était juste comme everywhere. Puis à un moment donné, il était rendu dans le milieu d'Oromocto, parce que dans le milieu d'Oromocto, où il y a toute la zone résidentielle, puis tous les magasins et everything, parce qu'il n'y a pas grand-chose. Hein.
6: Il n'y a pas
4: On a
6: grand-chose
8: une.
6: à vous.
8: Non. On a une. Ça s'appelle Gateway Wetland, puis c'est juste comme une sorte de petite zone où que la nature est protégée, puis tu peux aller marcher, il y a des trails. C'est pas gros. Puis il était rendu là dans le milieu, puis on a comme fait, OK, sure, whatever. Puis deux. C'était-tu 2 ans passés? Oui, 2 ans passés, moi puis mon ami, on revenait en voiture de Saint-Andrews, puis on a failli en frapper un qui a comme sorti de nulle part devant nous en voiture. Et ça m'a fait. Au début, demandez-moi pas pourquoi je pensais que c'était un chien. C'est parce qu'il
4: Un
8: faisait
4: ourson
8: un
4: ou
8: peu.
4: t'es un gros ours?
8: Non, c'était. Ben, je pense que c'était un bébé de comme 1 an ou 2, fait qu'il était quand même gros, mais il était pas si gros que ça. Puis il faut que. Une autre chose, misconception que les gens pensent, c'est que les ours noirs sont massifs. OK, je dis pas que j'irais me battre contre un, mais ils sont pas gros, guys, du tout. Ils
4: Non, c'est
8: sont
4: pas le plus gros que tu peux
8: pas.
4: trouver
8: Non.
4: au Canada,
8: C'est le plus
4: Canada.
8: petit. Puis même à ça, nous autres, justement, au Nouveau-Brunswick, on est extrêmement chanceux parce que le seul ours qu'on a, c'est les ours noirs.
6: Ouais, c'est ça.
8: C'est plus. C'est des petits bébés. Les ours noirs, ils ont peur de tout. Sauf s'ils décident de t'attaquer, là, ils auront peur. Ils ont peur de tout. Ils sont assez petits.
4: En vrai, il n'y a pas de gros risque au Nouveau-Brunswick, même si t'en trouves un, c'est quand même quelque chose qui a quand même
8: Non.
4: assez peur souvent de l'humain, au contraire. C'est pas un ours qui attaque. Mais moi, en rigolant, je disais, j'aimerais bien voir un ours dans
8: Non,
4: son
8: tu peux
4: milieu
8: pas.
4: naturel parce que j'en ai jamais vu dans son milieu naturel. Puis j'aime bien regarder les écureuils, donc pourquoi pas les ours, tu vois. Mais.
8: Il y en a un qui peut t'arracher la tête.
4: Non, mais dans
8: Quoi?
4: ma voiture, tu vois. Non, mais tu sais, qu'il y en ait un
8: Ouais,
4: au bord
8: quand
4: de la
8: même.
4: route et que je passe et que ce soit dans un cadre sécuritaire, ça me ferait marrer. Mais en fait, non. Je suis assez d'accord avec toi que c'est quand même assez dangereux et que voilà.
8: Mais toi, au moins, tu le sais. J'ai une amie l'année dernière qui était venue à Moncton en échange de la France. Et elle était venue visiter Oromocto, puis je lui disais que ça, c'était l'année justement qu'on avait les ours.
6: Oh
8: J'étais
6: non!
8: comme, ah, oh, il y a des bébés ours, peu importe. Puis elle était comme, oh, si je vois un bébé ours, je vais aller le flatter.
4: Non! Non!
8: C'était comme la chose que j'ai failli faire une crise cardiaque. J'étais comme, non! Elle était comme,
4: Surtout
8: ben là,
4: pour un
8: c'est tout seul.
4: bébé.
8: Puis j'étais comme, il est jamais tout seul. Puis s'il y a un animal qui est territorial et horriblement agressif quand ça vient à leurs enfants, c'est les ours. Puis elle ne le savait pas. Elle était comme,
4: Wow.
8: vraiment? Je pensais que c'était gentil. J'étais comme, dude.
6: Non.
8: Non!
4: Ok.
8: J'ai trouvé ça vraiment drôle, puis j'ai fait, si tu vois un ours, surtout un bébé ours tout seul, sauve-toi, parce que je te garantis que la mère t'a vu 3 fois avant toi que tu l'aies vu le bébé, genre.
4: Évidemment.
6: Évidemment, hein.
4: Surtout pas
8: T'es
4: sa
8: comme...
4: Mais
8: Hello.
4: c'est j'aimerais trop en voir. Voilà, moi je dis sur le bord de la route, va juste passer pas trop loin et que ça risque rien. J'ai pas envie de m'approcher d'un ours. Genre,
8: Viens voir Aromoc.
2: Ne bougez pas! 5 Canadiens puis une Française reviennent dans un instant.

0: je vous l'avais dit de pas bouger.
1: Le Canadien et la Française sont de retour.
2: À part, c'est Oromocto sont chill parce que ça fait une couple d'années que c'est les mêmes comme qui reviennent puis qui ont des bébés à chaque année.
3: Oh ouais.
2: Mais c'est pour ça que c'est un petit peu problématique, c'est parce qu'ils sont très proches de la zone résidentielle puis c'est une famille. Puis comme 2 ans passés, les bébés, genre c'était des bébés, là, comme ils étaient tout petits.
3: C'est des cubs, là.
2: Oui, fait que ça stressait
4: là,
2: un petit peu la ville, mais ils étaient dans les endroits. Ils sont jamais rentrés dans le quartier, mais ils étaient comme sur le bord de la forêt, juste à côté des maisons. Puis ils voyaient le monde passer, puis ils étaient comme OK. Parce qu'ils sont habitués, parce que c'est les mêmes. Ils ont réalisé que c'est comme les mêmes qui reviennent. Fait que je pense qu'ils. Mais bon, c'est quand même pas. Il n'y a pas eu d'attaque au niveau à Oromocto, ça fait comme
3: Des années, là, j'assume.
2: quelques années.
3: Quelques
2: Il
3: années.
2: y a, ben, il y a eu une bluff charge, que ça s'appelle, il y a quelques années, une madame sur le bord de la forêt qui s'est sortie avec ses enfants. Elle a vu un ours, puis l'ours a comme chargé, mais les ours font ce qu'on appelle une bluff charge souvent, fait qu'ils comme, ils vont vers toi, mais c'est plus pour te faire peur que t'attaquer.
4: Ouais.
2: Puis si tu cours ou tu te sauves ou quelque chose, là, l'instinct kick in, puis ils vont essayer de vous attaquer.
4: Il faut
2: Oui,
4: juste
2: j'ai fait
4: être.
2: beaucoup de recherches, j'ai extrêmement peur des ours. Il fallait que je me
4: Non, mais c'est
2: calme.
4: cool, en vrai, on apprend des choses.
2: Yeah, puis fait une bluff charge. Fait que souvent, les ours noirs, vu qu'ils ont peur, faut que tu comme, t'essaies de faire du bruit, puis t'as l'air plus gros quand ils font une bluff charge. Fait que ça, c'est arrivé à une madame il y a quelques années, puis ce qui est arrivé, c'est que son mari arrivait avec son pick-up en même temps, puis il a fait peur, fait que c'est reviré le bord. Sinon, il y a un monsieur qui s'est fait attaquer, mais lui travaillait dans la forêt, puis c'est il y a comme, je pense, 10 ans. Puis ce qui est
4: Pas un
2: arrivé,
4: truc
2: c'est qu'il
4: récurrent.
2: travaillait, ouais, une affaire électrique dans la forêt, l'ours a comme arrivé, le gars a grimpé l'arbre, l'ours a pogné son pied, par exemple. Mais il a été correct. Comme il a réussi à sortir son pied, il l'a kické en face, puis l'ours est parti, puis il a resté là jusqu'à ce que quelqu'un vienne le chercher.
3: Oh, mais c'est sûr
4: Je
3: que oui.
4: comprends, j'aurais fait
2: Puis,
4: pareil.
2: comme, couple de semaines après, il était correct, puis il est retourné travailler dans le bois, puis ça y est plus jamais arrivé. Le fait comme.
3: Oh, moi, there you go.
4: C'est-à-dire que si les animaux, de manière générale, pas tous, hein, mais il y a beaucoup d'animaux, si tu les embêtes pas, ils t'embêtent pas.
2: Ouais.
4: Il suffit de s'en tenir loin, et si tu les vois, tu fais demi-tour, quoi, sans courir, sans paniquer, et ils
2: Ça
4: te
2: dépend de
4: font.
2: l'ours, par exemple.
4: Oui, c'est pour ça que je dis pas tous les animaux, mais il y a beaucoup d'animaux
2: Yeah.
4: où c'est le cas. Il suffit de savoir lesquels, quoi.
2: Yeah. Petit tip. Si l'ours est noir, essaie d'y faire peur. Si c'est un ours brun, fais semblant d'être mort. Si c'est un grizzly ou un ours blanc, bonne chance.
3: Have fun.
4: Eh oui, mais tu seras pas là
2: Non,
4: pour en parler demain, quoi.
2: non. Surtout pas les polar bears.
4: Mais normalement, on n'en trouve pas ici, nous, bon truc.
2: Non.
4: Enfin.
2: C'est ça
4: Je sais plus
2: l'affaire.
4: quoi.
2: Les deux plus agressifs sont très loin de nous. Fait que c'est
4: Ah bah
2: correct.
4: va, ça me rassure.
3: Ouais.
4: En France, c'est assez particulier parce qu'on a des ours dans les Pyrénées un petit peu ces dernières années. Ils ont un peu été réintroduits, je crois, si je me trompe pas.
3: Oh ouais.
4: Mais en fait, c'est un peu un débat permanent parce que, parce que les gens ont peur justement qu'ils soient agressifs et parce qu'ils ont tendance à être du coup dans les endroits où il y a les alpages, c'est-à-dire là où les fermiers montent leurs troupeaux l'été pour les faire manger. Donc les fermiers montent leurs troupeaux de moutons ou de vaches en haut de la montagne pour leur faire profiter de la bonne herbe. Et du coup, y a, de temps en temps, il y a des attaques, mais c'est pas. Voilà,
3: C'est pas, c'est pas.
4: c'est que tu vas foutre 50 animaux domestiques dans un endroit où normalement il y a un ours qui vit sa meilleure vie. Bah, forcément, l'ours se sent un petit peu envahi, donc il bouffe un mouton.
3: Il bouffe à bouton.
4: Mais du coup, c'est un truc qui fait beaucoup de débats. Il y a énormément de controverses là-dessus en
3: Spécialement en
4: France.
3: France, hein. Ça doit être fou, là. Fou raide. Mais les Pyrénées, juste pour faire, juste pour question,
4: C'est une
3: c'est
4: chaîne de montagne dans le sud-ouest.
3: le sud-ouest, merci. Je veux juste me situer dans la France, puisque dans
4: Et
3: les...
4: c'est des ours bruns, c'est pas des ours noirs.
3: Ah, des ours bruns. OK.
2: Ouais, ils sont plus gros,
4: Et
2: les ours.
3: les autres, ils sont un petit brin plus grand,
4: Et
3: ouais.
4: puis, de manière générale, les fermiers, les paysans, ils se plaignent parce que ils sont obligés de mettre plus de clôtures, mettre des chiens de berger pour protéger leurs animaux. Parce qu'en
3: Est-ce des
4: fait,
3: chaînes électriques ou non?
4: le truc, c'est que les alpages, normalement, donc monter en haut des montagnes avec ton troupeau, souvent, tu montes le troupeau. Et il n'y a pas de barrière. Le troupeau, il est libre d'aller où il veut dans la montagne, une fois qu'il est là-haut. Et il y a des chiens qui s'occupent de faire sûr que tout le monde va bien et que personne ne s'échappe trop loin. Et en fait, à partir du moment où il y a des ours, bah, ça force potentiellement à mettre des clôtures électriques, à faire des vrais champs avec des limites, en fait. Alors que le principe même de l'alpage, c'est qu'il n'y ait pas de limite, normalement. C'est juste que tu montes les animaux et ils ont toute la montagne pour eux tout l'été.
3: Oui, ok, ouais.
4: Et ils bougent au gré du vent, de la météo et tout. Et c'est les animaux qui choisissent, c'est toi qui suis les animaux et c'est pas toi qui impose l'endroit aux animaux.
3: C'est ça.
4: Et du coup, avec
3: Et
4: les
3: ça, c'est pas la job d'un
4: fleuves.
3: berger, ça?
4: Ben, un berger, mais le berger, souvent, il peut reposer sur, il peut se reposer sur l'aide de chiens, de berger.
3: C'est vrai, quand même.
4: Et il y a un film très cute qui s'appelle Belle et Sébastien, où il y a un chien berger et tout, et on comprend un peu mieux l'histoire des alpages et de la vie en montagne, si jamais
3: Ah, ça c'est cool.
4: ça intéresse les gens. Il est très très cute ce film. Mais voilà, donc l'ours brun, c'est un peu un débat en particulier entre les fermiers et puis les protecteurs des ours en France. Et c'est un autre débat qui se répercute aussi parce que c'est pareil avec les loups en France.
3: Mais ouais, les loups,
4: C'est la même. Same,
3: on n'a
4: same.
3: pas ça ici. Et pas. C'est plus les coyotes pour nous autres, hein.
2: Ça
3: Ça, je sais pas.
2: dépend où tu vas.
3: Parce que y a des loups. J'ai jamais entendu de loups ici dans la région de Saint-Jean, dans le Nouveau-Brunswick. Point. Je ne

0: Comme les coyotes venaient dans les zones résidentielles, puis ils attaquaient les chiens, puis les affaires comme ça, là. Puis comme nous, on s'était fait dire d'aller pas dans les trails, puis comme les trails étaient fermés, puis tout ça, puis il y avait un signe, on a une sorte de signe électrique à Oromocto qui disait comme Beware coyotes. Puis ce qui est arrivé, c'est qu'apparemment, ils ont réalisé, c'est ce que j'ai entendu, là, qu'ils étaient très agressifs parce qu'il y avait un mix entre une pack de loups et une pack de coyotes. Fait que c'était comme un breed random entre les deux. Un loup-yotte, je sais pas comment vous voulez appeler ça.
1: Un coup, un
0: Puis
1: coyote.
0: ils ont dû les attraper puis comme les sacrer ailleurs, là, parce que il attaquait comme
2: Les
0: les
2: chiens, puis
0: chiens
2: tout ça dans les
0: dans les
2: régions,
0: zones.
2: hein.
0: Ouais. Puis moi, j'étais jeune, là, je pense que j'avais peut-être comme 10 ans quand ça s'est arrivé, fait que c'était il y a comme 10-11 ans.
2: Ok, ouais.
0: Fait que c'est ça l'affaire. On sait pas s'il y a des loups nécessairement qui sont cachés ou si c'est juste comme le Québec puis comme Edmundston proche, là.
2: Même dans la milieu de la province, là, comme tu sais, nord de
0: Mais c'est
2: Fredericton.
0: ça, mais comme que tu sais pas qu'ils sont là, peut-être.
2: Peut-être sur le chemin des ressources, tu vois, dans Encounter.
1: Non, mais c'est
2: Non,
1: pas un animal qui se rapproche beaucoup de l'homme non plus, hein. On en revient sur
0: non,
1: l'histoire des ours et tout. Le loup, c'est pas un animal qui se rapproche beaucoup.
0: non.
1: Mais nous, quand tu dis, c'est vraiment le same-same entre l'ours et le loup, c'est que, en fait, le loup, il était très présent en France jusqu'à les années 1930. Et après, il a été exterminé, chassé, piégé pour le faire disparaître. Et en fait, pendant 60 ans, il n'y avait pas de loup en France du tout. Et depuis les années 1990, les loups sont revenus depuis l'Italie, naturellement, en fait, en traversant par les Alpes, ils sont revenus en France par l'Italie. Et petit à petit, là, ils sont de nouveau présents dans tous nos massifs montagneux.
2: Mais c'est un prédateur qui est important, hein?
1: Ben, je pense pas que ce soit si important que ça, mais toujours pareil, c'est un problème pour les fermiers
2: Ouais,
1: et pour les
2: encore.
1: troupeaux. Et voilà, quand même si ça arrive pas souvent, bah, quand un fermier il se retrouve avec une attaque de loup sur son troupeau de brebis et qu'il y a cinq animaux qui sont décédés, ben, ça fait cinq animaux en moins qui font pas de laine, ça fait cinq animaux en moins qui font pas de lait, ça fait cinq animaux en moins qui vont pas être mangeables après. Ben, ça fait une grosse perte pour les fermiers. Et je comprends à la fois leur avis, et en même temps, ben, tu peux pas enlever un animal.
2: De
1: Ben,
2: son.
1: pour de son
2: Non,
1: milieu
2: c'est ça.
1: naturel, ça reste
2: Ça
1: le problème.
2: reste
1: À un moment
2: le.
1: donné, les lois de la nature, quoi.
0: La nature, la nature.
2: On peut pas vraiment enlever n'importe quoi. Parce que
1: Ouais.
2: tu sais, on sait c'est quoi les. Je sais pas.
1: Mais du coup,
2: Qui pourrait arriver.
1: il y a les défenseurs du loup en France essaient de mettre en place des trucs pour que ben, le loup soit pas un danger pour les troupeaux et pour qu'ils arrivent à trouver un équilibre. Mais c'est un sujet qui est compliqué parce que ça touche économiquement et émotionnellement les agriculteurs et les fermiers. Et du coup, bah forcément, ils ont parfois du mal à
0: Mais en même
1: lâcher
0: temps,
1: prise
0: c'est un
1: là-dessus,
0: animal
1: quoi.
0: sauvage, puis l'humain est comme. Bon.
1: C'est ça. Donc voilà pour
0: Unpopular opinion, l'humain est une espèce invasive. Voilà.
1: Oh non, mais c'est vrai. Non, mais
0: C'est
1: c'est
0: hot
1: pas
0: take.
1: unpopular. C'est
0: Écoute.
1: vrai.
2: Ouais, c'est ça.
1: Et
2: Y a pas,
1: encore
2: d'après moi, on
1: que.
0: devrait pas être autant sur la planète qu'on est, là, comme vraiment.
2: Bah, c'est sûr que non, non, non, non.
1: En même temps, enfin, au Canada, c'est moins invasif qu'en France, quoi. Tu vois, genre, au Canada, vous, si les animaux ils veulent se mettre dans un endroit où il n'y a rien et être tranquille, ils peuvent.
2: Mais
1: Ils
2: regardez,
1: peuvent s'éloigner de l'humain.
2: on
1: En
2: peut.
1: France, tu sais, t'as à peine quelques kilomètres carrés à chaque fois de nature avant d'avoir un prochain village, d'avoir une prochaine autoroute, un truc comme ça.
2: Mais tu vois, les autochtones, les autres, ils vivaient avec la nature aussi. So, puis il y avait vraiment une
1: C'est
2: connexion
1: possible.
2: spirituelle avec chacune des animaux. T'sais. C'était quelque chose que ils tenaient
0: Je dirais qu'il
2: vraiment à
0: faudrait qu'on
2: cœur
0: vive
2: dans
0: tout
2: ça.
0: comme ça encore.
2: Ouais,
0: Faut
2: c'est
0: qu'on fasse
2: ça.
0: de même.
2: Ce serait intéressant de
0: On
2: voir.
0: change de discussion.
2: Mais encore, c'est ça va, ça va.
1: Ça reste sur la question des animaux, de la protection des animaux, etc. Mais pareil, les agriculteurs, il y aurait moins de problèmes avec les agriculteurs qui se font bouffer leurs animaux par les ours et les brebis si on mangeait moins de viande.
2: Ouais, non, exactement.
1: C'est. Voilà. Mais là, j'étais en train de chercher la densité de la France et du Canada. La France, c'est 551 700 km². Le Canada, c'est 9,98 millions de
2: Ouais.
1: km². Et on est à 68 millions d'habitants en France, 41 millions au Canada à peu près. Ça fait une densité de 123 habitants par kilomètre carré en France, alors qu'au Canada, c'est 4.
2: Ouais, parce que tout le monde vit en dessous sur une place qui dans l'intérieur qui s'appelle le Windsor Corridor.
1: Non, mais du coup, si tu sors du Windsor Corridor, t'as de la place pour les animaux, quoi.
2: Oh oui, t'as une grosse place. Oui. Garde, si tu vois à côté de l'ouest, là.

0: disons, au Manitoba, Winnipeg, Saskatchewan, là. C'est pas mal, c'est pas si tendance que ça. T'sais. Puis on peut dire en Alberta aussi, là, les deux grandes villes, là, ça à peu près, je sais pas,
1: Non,
0: t'as
1: mais
0: Edmonton puis t'as Calgary aussi, là.
1: là, je regarde aussi, par exemple, tu vois, en France, 95% du territoire est influencé par les activités humaines. Des villes, l'agriculture, la culture des endroits, les forêts qui sont exploitées, etc. Au Canada, 80% du territoire est constitué de milieux naturels non exploités.
0: Ben, c'est à cause qu'on ne peut pas vraiment
1: C'est
0: vivre dessus.
1: 80%, nous, c'est 5%. C'est-à-dire que, en fait, nous, les animaux, s'ils veulent se réfugier, ils n'ont pas beaucoup d'endroits où aller.
0: C'est vrai, quand
1: Ils
0: même.
1: sont pas exploités par l'humain.
0: OK.
1: Je trouve ça assez fou. Voilà.
0: Alors, on va passer à un petit
1: Ouais,
0: print
1: c'est
0: plus
1: fou.
0: des petits animaux, puis des petits animaux plus cute. Mais le castor, vous en
1: Oui,
0: avez
1: j'ai
0: jamais
1: déjà
0: vu.
1: mangé des queues de castor, mais
0: Ça, c'est une différence à part
1: c'est
0: ça.
1: pas la même chose.
0: Mais ouais, ben ça c'est une de nos animaux à national. Puis eux autres, ce qu'ils faisaient, c'est qu'ils construisent des barrages. Puis ils peuvent basically transformer une rivière entière sur ça. Si jamais vous avez vu ça, des castors, je sais pas si vous avez. Moi, j'ai jamais vu ça, honnêtement. Toi, t'as vu Hélène ici?
1: Ah.
0: Ouais.
1: Ouais.
0: Mais
1: Ouais.
0: probablement sur la rivière Mactaquac, hein?
1: Non, dans le. Tu sais, le petit endroit que je parlais tantôt, le Gateway Wetland, le petit endroit, là. Il y en a là.
0: Oh ouais.
1: Je
0: Mais
1: l'ai déjà
0: c'est
1: vu. Moi, c'est un truc où, genre, les animaux. J'ai vu pas mal d'animaux emblématiques du Canada à Saint-Félicien, mais c'était dans un cadre où ils sont protégés. Et du coup, c'est pas vraiment. Enfin, ça s'appelle un zoo, mais c'est pas un truc où ils sont en cage de ouf.
0: C'est plus comme un gros endroit
1: Genre,
0: protégé puis qu'ils peuvent vivre là, pas de
1: bah, en fait,
0: problème.
1: quand tu visites Saint-Félicien, ils mettent les humains dans un petit train en cage et tu passes au travers des zones ouvertes, semi-ouvertes, en
0: Okay. Fait que c'est
1: semi-liberté
0: toi
1: de.
0: l'animal en cage, dans le fond.
1: C'est toi l'animal en cage. Et je trouvais
0: C'est
1: ça
0: toi
1: trop
0: qui te
1: bien.
0: fais regarder par les animaux.
1: Ça, non, mais c'est ça. Et du coup, les animaux ont leur liberté, c'est pas eux qui sont vraiment en cage.
0: Ouais,
1: Mais
0: c'est
1: du
0: ça
1: coup,
0: que je
1: j'ai vu
0: trouve.
1: beaucoup des animaux comme ça, mais j'en ai pas vu beaucoup, genre dans la nature, nature, quoi. Enfin, sauf ceux qui sont morts au bord de la route, les pauvres.
0: Mais moi, c'est plus des porcs-épics ou même
1: Un raton laveur.
0: des ratons laveurs, des skunks.
1: Je sais pas ce que
0: La,
1: c'est.
0: la, t'as jamais vu un skunk sur le bout de la. Ben, il y a une senteur distincte.
1: Ah,
0: Tu sais, la
1: peste.
0: senteur,
1: Ouais.
0: les moufettes, là.
1: Ok, les moufettes, c'était ça. J'avais juste pas le mot en anglais.
0: Ouais, c'est correct, c'est correct. Je vais essayer de m'en rappeler du mot français. Mais tu sais, la senteur distincte
1: Oui,
0: de les
1: elle est
0: moufettes.
1: horrible.
0: Ouais, allez, horrible, ouais. Il y a une fois, oh my god, il y a quelqu'un qui s'est fait sprayer par les moufettes, puis il est venu à l'école, là. Puis la hallway sentait juste la moufette. À journée longue, puis je passais dans les hallways, puis j'étais en train de. J'étais juste en train de.
1: C'est
0: Oh
1: horrible.
0: man, c'était bad, là.
1: L'odeur est horrible.
0: Ouais, c'est ça. Mais vous, en France, vous avez l'hérisson, hein?
1: Ouais, mais en fait, on le voit pas tant parce que c'est un animal plutôt nocturne. Donc, il est
0: On en a
1: très.
0: ici aussi.
1: Mais.
0: Domestiqué.
1: Non, on le
0: Non.
1: domestique pas.
0: Non?
1: Non.
0: J'ai jamais vu. Moi,
1: Bah,
0: j'ai jamais vu ça.
1: ici, oui, ici, tu peux en avoir des domestiqués, mais il y en a dans la forêt aussi.
0: Oui, tu peux en avoir des domestiqués
1: Ah oh
0: ici.
1: non, nous, nos vestiges, ça n'existe pas. Non, parfois on en croise, ben, justement sur la route, tu sais, ils traversent et tout. Puis ben, moi, ça m'arrivait plusieurs fois de m'arrêter la nuit parce que je me disais, ben, une bosse sur la route. En fait, c'est un hérisson qui traverse. Mais donc, et moi, je veux pas les écraser, donc je m'arrête. Je mets les warnings, les. Bref.
0: Warning light là.
1: Je suis dans l'abus, mais je trouve ça mieux. Mais c'est pas un animal que tu vas voir dans la vie de tous les jours, bon, en tout cas pas en ville, mais déjà, c'est un animal qui est plutôt nocturne, donc qui est difficile à voir. Mais je sais qu'on en a pas mal. J'en ai vu plusieurs fois dans ma vie.
0: Naturellement, moi j'ai jamais vu ça dans la nature comme tel, pas si tant. Je sais pas pour toi, Hélène, mais moi j'ai
1: N'ai
0: jamais vu ça.
1: jamais vu, mais je n'ai entendu un, puis il m'a dit que ça fait peur. Quand tu sais pas c'est quoi, ça fait peur.
0: Vrai.
1: Oui.
0: J'ai
1: Parce
0: jamais
1: que
0: entendu ça.
1: c'était mon c'était mon after prom party. C'était comme une sorte de pit party. Fait que c'était dans le milieu de la forêt, dans le fond. Puis là, j'attendais, moi puis mon ami, on est partis. Puis on attendait pour mon père de venir nous chercher comme au bout de la rue, dans le fond. C'est dans le milieu de la forêt, là. C'est comme une trail, en tout cas. Puis moi, j'avais jamais entendu un hérisson, okay? Puis on l'a pas vu. Mais il y avait un bruit, puis je serais pas capable de le recréer. Puis je me rappelle, on avait peur. Mon amie, c'était une étudiante d'échange de l'Italie. Elle avait aucune idée de ce qui se passait. Là. Elle était comme, Hélène, qu'est-ce qui se passe? Puis je sais pas plus. Puis on l'a entendu, puis j'étais comme, oh my god, c'est quoi cette affaire-là? Papa, dépêche-toi, s'il vous plaît, arrive ici. Parce qu'on stressait, là, on voyait pas c'était quoi, puis il faisait noir, là, on est dans le milieu de la forêt, il est comme minuit. Tu vois rien. On avait nos téléphones, that's it. Comme, je voyais pas plus loin que comme 3-4 mètres, là.
0: Ouais, non, c'est sûr. Dans le milieu des bois, là, remorque-toi, ça va,
1: Oui.
0: là.
1: Après ça, je suis rentrée, puis j'ai dit à mon père, puis mon père connaît ça plus que moi, puis on est allé faire des recherches, puis à un moment donné, il a sorti une vidéo d'un son, puis il était comme, c'était-tu ça? J'étais comme, oui! Puis il était comme, dude, t'as pissé off un hérisson. Comme, what? Non, je pense qu'on était juste trop proche de où ce qui était, parce que ça venait comme, du gazon, comme plus haut, là, puis on n'était pas là-dedans. Fait que je pense qu'il avait juste peur, puis il essayait de nous dire de s'en aller.
2: Mais alors moi un truc parce qu'on disait on parlait des animaux qui font peur et là on disait t'as eu peur d'un hérisson c'est pas très gros mais moi il y en a un autre animal qui me fait peur vraiment et pourtant c'est pas très gros c'est le moustique hein.
0: Ça, c'est juste un insecte, ça
2: Le
0: va.
2: moustique ça pique ça fait mal un moustique
0: Ouais, nous autres, on est habitués à ça, pas mal.
2: c'est
0: C'est normal pour nous autres.
2: t'attaques vraiment beaucoup au Canada je trouve c'est des gros moustiques.
1: Sais-tu qu'est-ce qui fait peur des June bugs? Ça fait absolument rien de June bug, mais
0: C'est quoi, June Bug, ça? Oh my god, faut.
1: c'est
0: Ok, faut savoir ça.
1: dégueulasse. Il y en avait un pour la fête du Canada, moi puis ma soeur, on est allé avec une amie voir les feux d'artifice. En rentrant, je suis dans ma chambre, puis là j'entends ma soeur crier. Keep in mind, il est comme 11 h du soir. Qu'est-ce qui se passe? Je vais voir ma soeur, elle sort, puis elle est comme, oh my god, il est où? Puis elle est là, puis elle shake son hoodie, puis je suis comme, qu'est-ce qu'il y a? T'es comme, il y avait un bug sur moi. Puis c'était une huge June bug qui était sur elle depuis qu'on était dehors, qu'elle avait rentré en dedans, qui était sur sa jambe apparemment. Puis je suis comme, hurk. Puis comme, ça fait rien ces affaires-là, là, comme.
0: Non, ça fait absolument rien. Ben ça,
1: Oh,
0: ben
1: c'est pas.
0: quand c'est noir le soir, puis il y a beaucoup de, je sais pas, on
1: Ça
0: pourrait dire.
1: te frappe. C'est parce que c'est gros. Puis comme, quand tu te pognes ça dans le front, là, on va dire, ça te fait peur un petit peu. Parce que tu les vois pas arriver.
2: Ça vole?
0: Oui, ça
2: Oui.
0: vole.
2: Ah.
0: Ouais.
1: C'est pas
0: Tu
1: comme
0: n'en
1: si
0: vois
1: ça
0: pas
1: les aide
0: si tant en
1: pas.
0: ville.
1: Non.
0: En ville, tu vas jamais en voir. C'est plus en. Ben, tu viendras une fois, puis si jamais il est tard le soir, puis c'est sûr que ça va taper. Moi, il y a tout le
2: Non,
0: temps.
2: merci.
0: Quand je suis tout le temps dans le lit, là, moi, je suis dans le sous-sol chez nous, puis même dans. Ça va tout le temps taper à ma fenêtre. Parce que les autres sont vraiment attracted à la lumière, right? So, every time que j'ai ma lumière de sortie, ça va tout le temps taper à ma fenêtre un peu.
1: Tellement loud.
0: Oui, shit, c'est tellement loud aussi en plus de ça. Anyways.
2: Les
0: Tu veux parler de
1: Deerfox.
0: l'après?
2: Non, je pense qu'il va falloir dire au revoir.
0: Il faut. Mais non, déjà!
2: Oui, il faut dire au revoir aux gens.
0: On avait juste fait la.
2: On parlera des animaux marins une autre fois. On a parlé des animaux terrestres aujourd'hui.
0: C'est vrai quand même.
2: Voilà. On va dire au revoir aux gens parce qu'il faut laisser Hélène repartir. Il est tard.
0: C'est
2: Il
0: vrai,
2: est
0: il est
2: presque.
0: très tard. Il est presque 20 h déjà, ouais.
2: Enfin, si vous nous avez écouté en rediffusion, il est presque 10 h, mais Il est tard, gars, je m'en vais me coucher. Voilà.
0: Fais la grasse matinée,
2: T'es pas drôle. Non. Ferme
0: Merci
2: son micro,
0: Hélène.
2: David. Merci Hélène de nous avoir rejoints. Je lui coupe son micro. On se retrouve la semaine prochaine pour une nouvelle émission. Tous les jeudis à 19 h et en rediffusion tous les samedis à 9 h. Et puis en rediffusion également sur Spotify. Vous pouvez écouter n'importe quand. Merci de nous avoir écoutés. Merci de nous avoir rejoints, Hélène, pour nous parler de tes expériences avec les ours. J'ai appris
0: Ouais,
2: quelque
0: tu en avais des histoires, puis ça bien.
2: À bientôt. C'était
0: Bye! 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